Tchaïkovski, Franck, Saint-Saëns, Chausson, Debussy, Ravel, Mahler, Weber et puis Richard Strauss. Alors, ce qui est intéressant, c'est que la musique, cette ouverture du festival, eh bien, c'est maintenant une véritable institution parce qu'elle est ancrée dans le paysage culturel de la ville depuis 29 ans. 29 ans. Le festival de Pâques et d'août musical de Deauville apporte aux nouvelles générations de solistes, ça c'est très très important, et de vraiment la nouvelle génération sont très très jeunes, et de chambristes, une aide décisive et sur la durée pour le développement de leur carrière. Ça, vous pensez qu'il ne faut pas rater ça, il faut les encourager. Musique à Deauville, eh bien, elle est guidée par la volonté de partager, surprendre et offrir à tous l'accès, je dis bien tous, hein, l'accès à une musique classique de très très grande qualité. Les répétitions du festival de Pâques et de l'août musical sont ouvertes au public et des opérations se menaient avec les écoles de musique de la région. Les concerts, je le signale, sont gratuits pour les étudiants et le demandeur d'emploi. Et puis, pour rencontrer un nouveau public, l'août musical propose de nouveaux formats aussi musicaux en partenariat avec les franciscaines, depuis le cloître de ce nouveau lieu culturel pluridisciplinaire à Deauville, exemple musée, médiathèque, salle de spectacle. Alors, depuis 2022, des tables rondes aussi et des mini-concerts y sont organisés. Donc, l'ouverture de la billetterie, c'est le 10 mars 2025. Il y a également un site www.musiqueadeauville.com. Je répète, www.musiqueadeauville.com. Alors, l'ouverture du festival, et moi, j'y serai sûrement avec Dominique, avec ses très très jeunes talents, mais vraiment très jeunes, ça sera le samedi 12 avril à 20h. Donc vous prendrez des renseignements si vous voulez sur internet. On y trouvera Augustin Dumay, violoniste, Omar Bouchez, Vassili Smikov au violon, Paul Ziantara à l'alto, Maxime Kenesson violoncelle, Arthur, je donne les noms, Kenny Winkel, c'est pas facile, et là j'ai un nom difficile, Kojiro Okada et Gabriel Duria piano. Alors vous écouterez Chausson, concert pour violon, piano et quatuor à cordes opus 21, Debussy, joli programme, trois nocturnes pour deux pianos, 1909, transcription de Maurice Ravel, et aussi la valse pour deux pianos. Donc renseignez-vous et surtout allez à ce festival qui est formidable, qui est tout près de chez nous, où vous allez rencontrer, où vous allez vous faire vraiment un grand plaisir. Alors, puisque on a parlé de Ravel, eh ben écoutez, je vais enchaîner. On va poursuivre notre programme du mois. Pour les 150 ans de l'anniversaire de la mort de Ravel, je ne pouvais m'empêcher d'honorer sa mémoire en passant un extrait très connu et aimé. C'est la pavane pour une infante défunte. C'est interprété par le London Symphony Orchestra, dirigé par Pierre Monteux. Alors, les dates de Ravel, 1875-1937. Alors, cet extrait que je vais vous présenter fait partie d'un coffret qui renferme une somme de gravures légendaires assorties de raretés aussi riches que diverses. C'est une réédition qui a été récompensée par un diapason d'or. Alors, cette pavane, vous allez l'entendre, mélancolique, douce et feutrée des années 1960, subjugue toujours, commente le journaliste de Diapason François Laurent, par son relief, sa pulsation, le piqué du détail, un tourbillon fantastique et fatal comme le souhaitait Ravel. Que de caractère dans cette interprétation que j'ai entendue, magnifique, interprétée par le London Symphony Orchestra. Alors cette œuvre que Ravel a composée dans un premier temps au piano en 1899 et reprise ensuite par l'orchestre en 1910. Alors la pavane, c'est une danse lente et processionnelle qui jouissait d'une grande popularité au XVIe et au XVIIIe siècle, qu'une petite princesse, une infante, aurait pu danser autrefois à la cour d'Espagne. La composition est dédiée à la princesse de Polignac, une des mécènes de Ravel. Elle a eu de la chance. Très beau. Alors, bien que chaleureusement appréciée du public, Ravel

a lui-même critiqué la simplicité de la composition, en la qualifiant de forme très pauvre. Bon. Alors, la pavane pour une infante défunte est devenue, comme vous le savez, l'une des œuvres les plus célèbres du compositeur et a été adaptée dans diverses formes, standard de jazz, et également utilisée dans plusieurs films. Contrairement à ce que l'on peut penser sur le titre « Infante défunte », Ravel ne fait référence à aucun événement historique particulier. On pourrait penser au livre de Monterland « La reine morte », mais en fait, le compositeur explique que cela reflète davantage une appréciation esthétique et une évocation poétique qu'une intention narrative expressive. La violoniste Hélène Jourdan-Morange, amie de Ravel à cette époque, définissait Ravel de cette façon. Cet homme qui ne pouvait dire un mot qui ne dépassa la mesure était toujours prêt à recevoir l'affection dans ce qu'elle avait d'exubérante. D'aucuns l'ont taxé d'indifférence, n'ayant su discerner sous sa pudique réserve la chaleur de l'amitié. Alors, des choses vraiment à connaître que j'ai découvert sur Ravel, d'abord c'était un orchestrateur de génie. Son arrangement du tableau d'une exposition de Moussorgski est devenu plus célèbre que l'original au piano. Le boléro, parlons du boléro, son œuvre la plus connue. Et alors lui, il la considérait comme un simple exercice d'orchestration. Ça nous amuse un petit peu parce que vu le succès de cette œuvre, elle est devenue mondialement connue. C'était un perfectionniste extrême. Il composait lentement, travaillait les œuvres au détail près. Son catalogue, d'ailleurs, est relativement réduit. Alors, un style unique aussi entre classicisme et modernité, d'une part Couperin et Mozart, et aussi très intéressé par les musiques du monde et le jazz. Alors, les amis de Ravel, il admirait beaucoup Debussy, mais s'en distança au fil des années, notamment après le rejet de son Daphnis et Chloé. C'est une symphonie chorégraphique, orchestre et chœur. Alors c'était aussi un homme discret et indépendant. Il n'a jamais voulu enseigner au conservatoire et ne s'est jamais marié, préférant réserver sa liberté artistique et personnelle. Surprise aussi, auquel on ne s'attend pas, c'était un amateur de mécanique automobile. Il adorait les voitures, ce qui reflète son goût pour la précision et la rigueur de sa musique. Victime d'une maladie neurologique, alors ça c'est terrible, dans les dernières années de sa vie, l'empêchant de parler et d'écrire correctement. Alors, un compositeur hors des modes, parce qu'il a toujours suivi son propre chemin, refusant de se plier aux écoles de musique dominantes de son époque. Enfin, il laisse un héritage de nombreux compositeurs de jazz et de musique de film ont été aussi influencés par lui. Son œuvre entière continue d'être une référence incontournable. Alors, si vous désirez avoir d'autres informations, vous pourrez bien sûr trouver sur Internet.

0: Alors, j'espère que vous êtes fait plaisir en écoutant cette merveilleuse pavane pour un fan des fans dont on se lasse pas. Donc, ça faisait partie d'un coffret consacré à Ravel. C'était l'orchestre du London Symphony et dirigé sous la baguette de son chef Pierre Monteux. Alors maintenant, je passe la parole à mon ami Dominique qui va vous parler de la suite du programme. Allons-y Dominique.
1: Alors maintenant, continuons chers auditeurs dans un genre complètement différent avec un compositeur méconnu se nommant Joseph Nicolas Pancraste Royer, né à Turin en 1703 et mort à Paris en 1755. C'est un musicien, compositeur et claveciniste. L'extrait que je vous propose est tiré d'un CD de 14 pièces de clavecin, dont ma préférence va vers celle nommée Vertigo, interprétée par Jean Rondeau, un fantastique claveciniste. Si l'on jette un regard rétrospectif sur la production de pièces de clavecin de 1746, date de publication du livre de Pancraste Royer, on est surpris par son ampleur. Au regard de ses contemporains, dont Rameau, la vie de Pancraste Royer reste encore quelque peu mystérieuse. Né à Turin d'un capitaine d'artillerie, intendant des fontaines et jardins de la cour de Savoie, Pancraste Royer, dans un premier temps, se penche sur la musique par un simple amusement. Lorsque son père meurt sans lui laisser aucun héritage, il s'y lance pourtant avec ferveur en se faisant connaître comme claveciniste et organiste. La tradition veut alors qu'il ait travaillé avec Coprino, cousin germain de François Couperin, organiste et maître de chapelle à Turin. En 1725, nous le retrouvons à Paris, où il est naturalisé, tout en commençant à gagner sa vie comme professeur de clavecin. C'est le chroniqueur Jean-Benjamin Delaborde qui nous oriente ensuite sur la carrière de Pancraste Royer en lui attribuant un poste de maître de musique à l'Opéra et à l'Académie royale de musique qu'il aurait tenu de 1730 à 1733. Ceci coïncide avec la première grande œuvre lyrique de Pancraste Royer qui se nomme Pyrrhus, donnée à la scène le 19 octobre 1730, et que le Mercure de France, à la même date, mentionne dans ses colonnes comme « Cet ouvrage doit faire l'honneur aux poètes et aux musiciens par les beaux morceaux qu'on y trouve. » Sa Majesté Louis XV étant satisfaite des talents et de la capacité du Sieur Royer, le jeune auteur obtient le brevet de la charge de maître de musique des Enfants de France en 1734. Le 20 mars de l'année suivante, il obtient la survivance de la charge de chantre de la musique de chambre du roi et laisse Royer seul détenteur du poste de professeur de clavecin des enfants royaux, ce qui lui permet de prendre un privilège d'édition pour d'éventuelles pièces d'orgue, de clavecin, sonates et autres ouvrages de musique instrumentale de sa composition. Quelques années plus tard, en 1739, c'est avec le célèbre ballet Zaïd, reine de Grenade, dont la musique a donné beaucoup de plaisir selon le Mercure de France, que Pancraste Royer revient à la scène. Il compose aussi d'autres œuvres comme Le pouvoir de l'amour, etc. Les succès remportés dès lors par le compositeur ne pouvaient sans doute pas laisser indifférents ses illustres contemporains. Petite parenthèse, le Stabat Mater de Pergolèse fut écrit pratiquement en même temps, en 1753. En 1756, on a trouvé parmi les papiers de Pancraste Royer défunt de quoi former 2 livres de pièces de clavecin, mais seulement 14 pièces, éditées en 1746, nous sont formellement parvenues si on excepte la chasse de Zaïd, pièce manuscrite recopiée en 1775 dans le recueil de pièces détachées pour clavecin se trouvant à Paris à la Bibliothèque nationale. Ces quelques pièces, rappelant fidèlement de grands moments d'émotion scénique, ne font cependant pas oublier les autres morceaux purement sensibles qui montrent l'étendue du génie de Pancraste Royer. S'attachant à rendre fidèlement une émotion ou un caractère de l'âme humaine, comme la majestueuse avec ses rythmes, l'incertaine et ses passages de l'aigu désenchanté au grave le plus ténébreux, l'auteur atteint sans doute le paroxysme de l'émotion dans l'aimable. Douce ballade triste et résignée, aux accents déchirants, s'abîmant dans le grave d'un registre qui ne semble pourtant pas céder la place au désespoir. L'ensemble nous fera alors regretter qu'un second lieu de clavecin n'ait pu voir le jour. Livre dont le contenu restait probablement en possession de la veuve de Pancras Royer semble à jamais perdu. Donc, après sa mort, il y avait suffisamment de pièces pour remplir deux autres livres. Venons-en maintenant à la pièce de clavecin que j'adore, Vertigo. C'est l'une des plus dramatiques de ce livre car on passe par différentes émotions. Les sonorités que Pancras Royer déploie ici sont sans doute les plus étoffées dans toute la musique pour clavecin. Celui-ci tremble littéralement et les masses sonores qui viennent s'ajouter au programme souvent fantasque de cette pièce en font un morceau qui donne à l'exécution un effet assuré. Mon claveciniste préféré aujourd'hui s'appelle Jean Rondeau, âgé de 33 ans, mais également compositeur de musique de film français. En 2012, il reçoit le premier prix de clavecin au Festival de musique ancienne de Bruges et le deuxième prix de la meilleure interprétation d'une pièce contemporaine au concours international de clavecin du Printemps de Prague. En 2013, il obtient énormément de prix décernés à l'unanimité avec mention très bien et félicitations du jury. J'ai personnellement trouvé fantastique le Vertigo joué sur ce clavecin à deux claviers par cet extraordinaire Jean Rondeau, complètement habité par ses musiques. Et si vous êtes curieux, prenez quelques minutes pour le regarder sur YouTube. Vous pourrez également admirer son merveilleux clavecin qui, je trouve, est très malmené par un Jean Rondeau tourmenté. Un petit détail de taille quand même, les touches d'un clavecin sont beaucoup plus molles que celles d'un piano, ce qui en favorise la rapidité en quelque sorte. Vous allez donc écouter le Vertigo de Pancras Royer, interprété au clavecin par Jean Rondeau. Une pure merveille qui vous donnera le vertige.

Alors, nous allons passer, après ce vertigo qui vous donne le vertige, j'espère que vous avez apprécié, parce que Dominique, on est complètement fanatique, et moi aussi d'ailleurs, parce que Jean Rondeau, c'est vraiment un artiste extraordinaire. Donc moi, je me suis intéressée à Béla Bartok et Giorgi Ligeti, c'est tout à fait un genre différent. Alors, de Béla Bartok, je vous présente un quatuor à cordes numéro 4, Allegro Molto. Les dates de Bartok, c'est 1881 et 1945. Il est né en Hongrie. Alors, c'est un nouveau CD qui vient de sortir et est récompensé par un diapason d'or. L'interprétation, vous allez bien entendre, c'est formidable. Moi, j'ai trouvé vraiment... Et alors, donc, est assurée par le Marmen Quartet et c'est édité par Bis. Alors, inutile de vous dire que moi, j'aime Bartok parce que il me surprend. Il me surprend, c'est un compositeur, il est captivant en même temps. Et c'est une musique complètement aussi différente. Alors, il y a aussi des compositions dans ce CD de Ligeti, interprétées par le String Quartet. Mais moi, je me suis plutôt intéressée à Béla Bartok. Alors, écoutons à travers, si vous voulez bien, cette œuvre. On sent une espèce de... Il y a quelque chose qui choque, il y a une sauvagerie, un impact qui libère aussi, on peut dire, du rêve et du mystère. Cette interprétation magistrale avec ces cordes qui sont déchaînées sous les archets du quatuor Marmen, il y a des timbres magnifiques qui sont captés dans une acoustique aussi sobre. On peut dire une sonorité d'ensemble généreuse, libre, pleinement assurée, sans réserve aucune et sans crispation, ni agressivité inutile. Formé en 2013 sur les bancs du Royal College de Musique à Londres, le quatuor s'est perfectionné auprès des membres du quatuor dorique et du quartetto Casal. Conciliant une remarquable homogénéité de son collectif et une différenciation des aigus de chaque pupitre, les Marmen mettent en outre l'accent, comme vous allez l'entendre, sur l'écriture violemment contrastée de chacun des mouvements. Rarement la partition aura sonné avec une telle force, une telle clarté, parsemée de continuo, de pizze et de con legno. Je suis impressionné par ces nuances rythmiques, cette précision dynamique aussi, la transparence de la polyphonie. C'est vraiment un. Et puis aussi l'énergie de ce quatuor. C'est un diapason d'or bien mérité. Quelques indications sur Bartok. C'est un compositeur hongrois, je l'ai dit tout à l'heure, pianiste, pédagogue, qui a montré dès son plus jeune âge sa passion pour la musique. Son premier instrument fut un tambour, figurez-vous, avec lequel il battait la mesure quand sa mère se mettait au piano. Elle devait être contente, sa maman. Enfin, ça commençait sa carrière. En 1904, il entend une servante chanter une mélodie slovaque. Cette découverte éveille son intérêt pour la musique folklorique. Et il la collecte et il étudie les musiques traditionnelles, notamment, comme beaucoup de compositeurs d'ailleurs, notamment Hongrie, Roumanie, Slovaquie et puis aussi Tzigane. En 1905, il découvre la musique de Debussy et cette rencontre influence son propre style musical. En 1940, à la montée du nazisme, il s'exile aux États-Unis, malgré les difficultés liées à l'éloignement, bien sûr, de sa patrie. Il continue de composer des œuvres majeures, comme le concerto pour orchestre, en 1943. Je pense que c'est le mandarin merveilleux, si j'ai bien fait mes recherches. Je pense que c'est ça. Concerto pour orchestre en 1943. Il donne alors son dernier concert car son état de santé se dégrade et malheureusement il a une leucémie. Alors, bien sûr, avec cette maladie, les concerts se font rares. La gêne le touche peu à peu. Il refuse toutes sortes d'aumônes de musiciens américains. Il reçoit alors ses dernières commandes, donc je vous en ai parlé, ce concerto pour orchestre et aussi une sonate pour violoncelle commandée par Yehudi Menuhin qui dure, tenez-vous bien, 25 minutes seul au violon. Il s'éteint le 26 septembre 1945 à New York à l'âge de 64 ans. Écoutez, voilà, je vous en ai dit pas mal sur ce compositeur, j'espère que vous aurez appris des choses, comme moi j'ai appris aussi.

0: Vous venez donc d'entendre, je sais, c'est pas une musique, une composition très facile, mais elle a été récompensée par un diapason d'or. Et je trouve que c'est intéressant de mélanger un peu les genres. Donc vous venez d'entendre du compositeur Béla Bartók, interprété par le Marmen Quartet, ce quatuor à cordes numéro 4, Allegro Molto. Ma chère Dominique, maintenant vous allez passer à quelque chose de peut-être plus calme.
1: Non, pas trop calme quand même.
0: Bon.
1: Je vous propose maintenant d'écouter ou de réécouter, parce que c'est très connu, un merveilleux morceau de piano intitulé « Souvenir de Paganini » ou « Paganini Souvenir » en La majeur et composé par Frédéric Chopin en 1829. C'est un hommage à Paganini pour lequel Chopin avait beaucoup d'admiration et ce morceau est découpé en thèmes et variations diaboliques pour piano. J'insiste sur le mot diabolique car il est d'une extrême difficulté d'exécution et de rapidité. En 1829, Paganini avait écrit 20 variations sur la chanson populaire napolitaine « O Mamma Mamma Cara » et publié ce morceau sous le titre « Carnaval de Venise, opus 10 ». Plusieurs autres compositeurs, dont Chopin, écriront à leur tour des variations sur cette mélodie. J'ai écouté différentes versions de ce morceau sur YouTube, évidemment, mais ma préférence va directement à une interprétation d'un pianiste inconnu que je pense asiatique, quand même époustouflant. Quand vous regardez les doigts de ce pianiste qui court sur le clavier, je dirais même vole, puis exécute des déplacements phénoménaux, par exemple octave plus deux notes, vous pensez que vous rêvez, et puis non. Je pense que les pianistes ayant de grandes mains sont nettement favorisés. À ceci près qu'il faut y ajouter beaucoup de rapidité d'exécution. Vous remarquerez également que la main gauche répète immuablement le même thème pendant que la main droite vole de gauche à droite et de droite à gauche. Ce morceau commence par des accords plaqués fortissimo et ensuite les notes s'égrènent dans tous les sens. Si vous regardez la partition, pour ceux qui s'y connaissent, vous y trouverez de tout. Trilles, ornements, triolets et envolées de triples croches qui font penser à un ruissellement de cascade qui vous laisse sans voix. Voici donc le souvenir de Paganini, écrit par Chopin, qui vous plaira autant qu'à moi et à garder en souvenir, bien sûr.

0: Vous venez donc d'écouter Souvenirs de Paganini de Frédéric Chopin. À vous, Françoise.
1: Alors, moi, je vais vous parler de quelqu'un que tous les Havrais aiment et connaissent, et il n'y a pas que les Havrais. Hein. Donc, il s'agit de Monsieur François Lazarevitch, et le titre du CD, The White Road to Kilkenny. Donc, il s'agit de danse et chant gaélique, et accompagné, bien sûr, des musiciens de Saint-Julien, avec le ténor merveilleux Robert Jetschel. Donc j'ai eu vraiment beaucoup de difficultés à sélectionner les extraits de ce CD. Je les aime tous. Parce que ces airs sont incroyablement divers, de petits joyaux. Musique vivante, énergique, poétique, qui nous conduisent directement en Irlande, en compagnie de ces impétueux musiciens dirigés par François, qui lui joue de la flûte, flûte à bec, musette, cornemuse, et je dois en oublier, et également qui dirige l'orchestre grâce à sa conviction, son enthousiasme et son acharnement. Et aussi, je fais beaucoup de compliments, mais vraiment, ils sont sincères et ses grandes qualités de musicien à refaire surgir du passé ses répertoires traditionnels, archipel musical savant ancien et baroque. Les musiciens de Saint-Julien raniment ces fonds musicaux endormis au moyen d'une appropriation exigeante, associant virtuosité et passion. Le relief et l'élégance des lignes, la flexibilité des phrases chaloupées, l'instrumentarium ancien rare, d'où émergent flûte et musette, concourent à fasciner et électriser un public varié, de plus en plus nombreux au Havre et ailleurs. Au fil de leurs concerts et tournées en France, en Europe, en Amérique, plus près de chez nous, vous savez bien, au volcan plein, complet, scène nationale du Havre, où l'ensemble est en résidence. Je pense que François, on l'attend bientôt d'ailleurs. Pour l'instant, il a des concerts à Paris, Salle Cortot, et le 9 avril pour les Parisiens. Et au Havre, au volcan, notez bien aussi le 29 avril. Donc, je vais vous proposer plusieurs extraits. Un premier extrait, c'est le numéro 4, c'est le jeune Picotte, Cold Come Out of Amory. Et le deuxième, Thomas Conlan, chanté par ce super ténor Robert Jetschel. Et c'est un chant d'amour qui date du 7e siècle, mais ne fut noté qu'en 1792 par Edward Burding. Ensuite, les variations par John Oswald, Turlough of Caroline, et puis un anonyme, To the Feathers, The Maelstrom, Money Music. Donc, nous allons terminer notre émission, Dominique,
0: Françoise,
1: avec beaucoup de plaisir, grâce aussi à Jérôme, qui nous soutient fortement au milieu de la tempête. Bon, parce que pour vous dire, il y a des petits travaux dans l'immeuble. Alors, on quitte bien sûr à regret aussi les musiciens de Saint-Julien en espérant vous avoir convaincu de l'importance de ces joyeux Irlandais écossais qui ont ressurgi du passé pour notre grand bonheur grâce au fondateur et chercheur passionné, magnifique interprète François Lazarevitch. Voilà. Alors, je vous dis bien sûr au mois prochain en compagnie de mon ami Dominique.
0: Au revoir Françoise, au revoir chers auditeurs.
1: Merci et de nous avoir écoutés et on espère vous retrouver nombreux pour notre émission. À bientôt.

l'univers de Haydn, l'univers de la gaieté souvent, de la joie tout le temps, sauf que là, nous entendons une œuvre avec une ambiance pathétique, une atmosphère, un climat très passionnel. C'est Menuet et Final Presto de la Symphonie 49 en fa mineur.

0: C'était Menuet, Finale Presto, de la symphonie 49 de Joseph Haydn, interprété par l'Orchestre Baroque de Fribourg, sous direction de Gottfried von der Goltz.
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0: À présent, sur notre antenne, trois pièces pour la guitare, originellement pour le clavecin, mais transcrites pour ce merveilleux instrument qu'est la guitare. Avec Sergio et Oder Assad, nous entendons Musette en rondo, Le rappel des oiseaux et une petite pièce dont le titre ne s'invente pas, le lardon.

entre apaisement et fougue, il y a très souvent Mendelssohn. Voici ce Rondo Capriccioso, opus 14, interprété par Nikita Magaloff.

0: C'était Rondo Capriccioso opus 14, Andante Presto, de Félix Mendelssohn avec Nikita Magaloff au piano.
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1: L'amour est la seule chose que l'on peut emporter avec soi quand vient l'heure du départ. Louisa Alcott.
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1: Le compositeur anglais Benjamin Britten, né en 1913, mort en 1976, a écrit notamment une pièce pour hautbois et piano, intitulée Two Insect Pieces.

0: C'était de la musique du compositeur Benjamin Britten, pièce pour deux insectes, pour hautbois et piano, avec François Leleu, oboïste, et Emmanuel Strausser, pianiste.
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0: Nous découvrons la musique de Rachmaninoff. Nous allons à la rencontre d'une musique somptueuse et profonde, particulièrement lumineuse, extrait des Vêpres, avec Paul Hillier qui dirige The Estonian Philharmonic Chamber Choir.

0: Les extraits des Vêpres de Rachmaninov que nous venons d'entendre étaient interprétés par The Estonian Philharmonic Chamber Choir, dirigé par Paul Hillier.
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2: Les grandes romances russes à la portée de notre cœur avec une pièce du compositeur Nikolaï Tcheriev, T'aimer, t'étreindre et pleurer sur toi, avec des interprètes qu'on a déjà entendus sur notre antenne qui sont des pures merveilles, Kaya Hurb et Henrik Metlik.

0: Vous venez d'entendre Kaya Hurb, soprano, Heikki Metlik à la guitare dans cette pièce de Nikolaï Tcheriev, T'aimer, t'étreindre et pleurer sur toi.
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2: Nous allons à la rencontre de Tommaso Albinoni. Nous sommes dans le 18e siècle italien avec la sonate en fa majeur numéro 4 pour trois flûtes à bec et continuo. Nous entendons grave, balletto, corrente et gavotte.

0: C'était sonate numéro 4 en fa majeur pour trois flûtes à bec et continuo.
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3: Cédric Argentin, vous êtes l'un des membres fondateurs de Apiculture et au début juillet, le 8 je crois, vous avez un rendez-vous important.
4: En partenariat avec la Fabrique des Quartiers Sud, on va participer au temps fort sur à côté de la rue Brindeau, donc au Square d'Arcole. C'est un moment de réunion des associations du quartier dédiées aux enfants avec beaucoup d'activités de loisirs, des activités musicales, des structures gonflables avec la présence de notre association avec la ruche pédagogique et toujours nos activités de sensibilisation.
3: La ruche pédagogique, parce que bien entendu, on va parler abeilles également.
4: Exactement, donc on est toujours dans la sensibilisation à la protection de l'abeille et de manière un petit peu plus générale à la biodiversité.
3: Alors tout ça se passe au Havre, bien sûr, et aux alentours du Havre, les abeilles voyagent. On a un numéro de téléphone où on peut vous contacter pour avoir des renseignements.
4: Le 06 68 45 94 86.
3: On répète le numéro.
4: 06 68 45 94 86.
3: Et puis de toute façon, il y a un site internet.

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1: Un moment de musique vocale, de chant choral même, avec l'ensemble Stile Antico. Nous repartons bien loin dans l'histoire de la musique avec Francisco Guerrero, 1528-1599. Surge pro opera amica mea. Je vous en donne un extrait de traduction. Lève-toi, mon ami, ma colombe, ma belle, et viens, car voici l'hiver est passé. La pluie a cessé, elle s'en est allée, les fleurs paraissent sur la terre. Le temps de chanter est arrivé.

0: de Francisco Guerrero, c'était Surge propera amica mea avec l'ensemble Stile Antico.
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0: Nous allons à la rencontre de la musique du XVIIIe siècle, celle de Domenico Caudioso. Il nous a laissé un concerto pour mandoline et orchestre à cordes en sol majeur. Il s'agira de Bonifacio Bianchi à la mandoline, accompagné par les solistes de Venise sous la direction de Claudio Cimoni.

0: Claudio Cimone dirigeait les solistes de Venise avec le concerto pour mandoline, orchestre à cordes en sol majeur de Domenico Caudioso.
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0: Lorsque la flûte se veut volubile, bavarde, c'est avec un scherzo que nous pouvons continuer notre programme. Scherzo, opus 6, extrait de la suite de Bernard Ilse, Pascal Zanlanghi est à la harpe et Thierry Muller à la flûte.

0: toute la vélocité, la brillance, la lumière dégagée par les instruments que nous entendons, flûte et harpe, dans ce scherzo extrait de la suite opus 6 de Bernard Ilse. Il faut évidemment citer les interprètes, car tout ça est bien beau. Pascal Zanlonghi était à la harpe et Thierry Muller à la flûte.
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2: C'est pas faux. Le Christ, miroir d'identité humaine, le point de vue de Nicole Jamais, psychanalyste et théologienne.
3: Je suis en train de devenir qui je suis en étant avec toi. Je crois que c'est une définition de l'humain. Je suis en train de devenir qui je suis en étant avec toi parce que c'est très illustratif de mon humanité, à la fois de ma relation à moi-même, ma relation à l'autre et de ma relation à Dieu. À Dieu qui est même et autre. Ça, c'est important, parce que c'est exactement ce que je vis avec l'autre. Pour que je puisse comprendre l'autre, il faut qu'il y ait un peu de même. Et c'est ça qui est formidable en Jésus-Christ. C'est qu'en fait, on retrouve plein de choses, des façons d'être, des réactions, etc., que j'aurais pu moi-même avoir. Donc, je peux m'identifier à lui, puis je peux m'identifier à lui aussi dans le rejet qu'il a vécu, dans le fait qu'il n'ait pas compris, dans le fait que, etc. Et c'est pour ça qu'il est tellement important. Alors, il est vraiment pour moi miroir d'identité.
2: C'est pas faux, vous a été proposé par parole.ch.
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0: Je vous invite à écouter la sonate pour deux violons et basse continue en ré majeur.

0: par les interprètes Il Parnasso Musicale. C'était une sonate en trio de Georg Philipp Telemann.
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0: Avec l'âge d'or de la Renaissance vocale, nous poursuivons notre voyage en musique à la rencontre de Orlando de la Sousse, 1532-1594, pour situer d'une manière un peu lapidaire. Et voici un très très beau motet, Justorum Animae, avec The Monteverdi Choir, dirigé par John Eliot Gardiner.

0: C'était le motet Iustorum Animae de Orlando di Lassus, interprété par The Monteverdi Choir, dirigé par John Eliot Gardiner.
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0: Le compositeur français André Messager nous a habitués au répertoire lyrique. À présent, je vous propose de découvrir une pièce pour clarinette et piano intitulée « Solo de concours » en trois mouvements « Allegretto non troppo »,« Andante » et « Allegro vivo ». Serge Danguin est à la clarinette, Bernard Lerouge au piano.

0: C'était Solo de concours pour clarinette et piano de André Messager avec Serge Danguin et Bernard Lerouge.
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0: sous les doigts de Dominique Merlet, pianiste. C'était le deuxième impromptu, opus 31 de Forêt.
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0: Au soir de sa vie, Franz Liszt composa des œuvres dont le dépouillement n'a d'égal que la profonde inspiration. Deuxième élégie pour violoncelle et piano, avec Emmanuel Bertrand violoncelle, Pascal Amoyel au piano.

0: C'était la seconde élégie pour violoncelle et piano de Franz Liszt.
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3: Le Hangar Zéro au Havre est né de l'envie de créer un espace ouvert, accessible et collectif, dédié aux rencontres, à la coopération, à la création et au soutien. Dans un contexte plus qu'incertain, cet objectif reste inchangé, faire vivre un lieu commun, ancré sur le territoire, attentif aux enjeux sociaux, culturels et écologiques, et ouvert à toutes et à tous. Notamment, tous les mardis, il y a une distribution AMAP de 18h à 19h, mais c'est sur inscription.

0: Alexandre Tarot interprétait ici La Vallée des Cloches de l'album Miroir, œuvre de Maurice Ravel.
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0: C'était Arlésienne, suite numéro 1 de Georges Bizet, interprété par l'orchestre du Festival de Londres.
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0: Voici une musique à aimer, à découvrir. Celle de Mario Castelnuovo Tedesco, prélude et fugue en mi majeur pour deux guitares.

0: Oui, c'était la musique de Mario Castelnuovo Tedesco, compositeur né en 1895, mort en 1968, prélude et fugue en mi majeur, interprété par Ida Presti et Alexandre Lagoya à la guitare.
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0: Bonjour, je souhaite vous parler de, on va dire, la fluidité des émotions. C'est-à-dire que les émotions, c'est comme de l'eau. C'est-à-dire qu'il faut les laisser s'écouler, ne pas créer de barrage. Les émotions sont adaptatives, hein, n'oublions pas ça, je crois que j'en avais déjà parlé. Ce que je vous propose, c'est de passer votre journée à observer vos émotions. Alors, tout simplement, sans forcer, en accueillant. Et vous remarquerez qu'au cours d'une journée, on est traversé d'énormément d'émotions. Alors, évidemment, n'attendez pas d'avoir une émotion énorme. Une émotion, ça peut être quelque chose de très léger. Ça peut être une toute petite déception, un léger agacement. Ça peut être un petit plaisir. Tout simplement, voilà, je me fais une petite pause café et là, j'ai du plaisir à rester quelques minutes connecté au goût de mon café. Donc, ce que je vous propose, c'est de passer du temps à observer toutes les émotions qui vont vous traverser au cours d'une journée, à partir du matin, dès votre réveil. Dans quel état émotionnel vous êtes ce matin-là, quand vous vous êtes réveillé? Et de la même façon, d'observer au cours de la journée, quand vous êtes en interaction, quand vous êtes seul, quand vous êtes dans vos pensées. Quelles sont les émotions qui sont là à ce moment-là? Est-ce que quand vous êtes dans vos pensées, vous êtes dans des ruminations et que du coup vous êtes en colère ou que vous êtes agacé ou que vous vous sentez impuissant? Peur, tristesse, colère, dégoût, surprise, honte, culpabilité, énormément d'émotions nous traversent tout au long de la journée. Je vous propose d'être connecté à ça et vous allez beaucoup apprendre de vous. Bon entraînement.
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3: L'œuvre qui suit, on dirait du Mozart. Pourtant, ce n'est pas le grand maître autrichien, mais un compositeur appelé le Mozart valencien, Vicente Martini Soler, qui était en son temps tout aussi célèbre que Mozart. Voici un divertimento numéro 2 en si bémol majeur, interprété par The Moon Wind, direction Johann Heinrich Luna.

0: C'était l'ensemble Moon Winds, sous la direction de Johann Henrik Luna, dans le divertimento numéro 2 en si bémol majeur de Vincente Martin Soler.
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0: Dans notre émission, encore un moment un peu à part, de la musique focale avec aussi du piano très discret, comme un fil d'Ariane, et puis un violoncelle. Bjorn Tang, violoncelle, nous écoutons une magnifique musique, celle de Craig Ella Johnson, un extrait de l'album A Company of Voices, et c'est Will There Really Be a Morning?

0: El Fandango de Candil, extrait de Goyescas de Granados.
1: Il est 6h, vous écoutez Albatros, et c'est Pierre Gallet qui nous rejoint pour votre émission « Un rien nous fait chanter ».
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4: Musicien, compositeur, chanteur et arrangeur, nous allons tout au long de cette émission suivre le cheminement musical de Michel Legrand. Bonjour à tous et bienvenue, que vous soyez simple curieux ou amoureux inconditionnel de la chanson française. Je vous propose d'entendre une sérénade du XXe siècle.
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Michel Legrand, sérénade du XXe siècle. Né à Paris en 1932 d'un père compositeur et d'une mère sœur du chef d'orchestre Jacques Elian, le jeune Michel étudie de 10 à 19 ans le piano et l'écriture au Conservatoire de Paris. Dès cette époque, il se prend de passion pour le jazz après avoir assisté en 1947 à un concert de Dizzy Gillespie.

Michel Legrand, celui-là. En 1951, il n'a que 19 ans, il écrit des arrangements pour l'orchestre de son père Raymond Legrand. En retour, ce dernier va l'introduire dans l'univers de la chanson de variété. Michel Legrand devient accompagnateur et arrangeur de Jacqueline François, Zizi Jeanmaire, Catherine Sauvage et Henri Salvador. Par ailleurs, il assure la direction musicale de Maurice Chevalier. En 1954, à la demande de la firme américaine Columbia, il adapte et offre, dans un style jazzy, une sélection de rengaines françaises.

Michel Legrand, comme elle est longue à mourir ma jeunesse. Il enregistre en 1958 à New York en compagnie de Miles Davis, John Coltrane et Bill Evans. Au tournant des années 60, à l'émergence de la nouvelle vague, Michel Legrand va s'ancrer dans la musique de film. Il compose pour Agnès Varda, Godard et surtout pour Jacques Demy, Les Parapluies de Cherbourg, Lola, Peau d'âne, Les Demoiselles de Rochefort. Avant de retrouver Rochefort, nous poursuivons en chanson Quand s'en balance.

0: Cet intermède musical ouvre notre séquence « Chantons au cinéma ». Aujourd'hui, « Les Demoiselles de Rochefort » de Jacques Demy en 1967. Musique et chanson, Michel Legrand. Je vous propose deux titres de cette comédie musicale, la chanson de Simon et la chanson d'Andy.
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0: Michel Legrand s'installe à Los Angeles en contact avec ses amis Quincy Jones, Alan et Marilyn Bergman. Il côtoie des paroliers et devient un compositeur mondialement reconnu. Il va obtenir 3 Oscars, en 1971 avec la musique d'Un été 42, en 1983 avec le film Jan Tell, musique et chansons interprétées par Barbra Streisand.
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Michel Legrand, brûle pas tes doigts. Pianiste, accompagnateur, chanteur, il enregistre avec les plus grandes vedettes, citons Ella Fitzgerald, Jesse Norman, Frank Sinatra, Aznavour, Nougaro et encore Salvador. À l'occasion de ses 50 ans de carrière, la faculté de musique de l'Université de musique de Montréal lui a décerné un doctorat honorifique et la Cinémathèque de Paris a projeté la plupart des films dont il a écrit la partition musicale.

Michel Legrand, La valse des lilas. Il a composé à ce jour plus de 200 musiques de films depuis 1953. Je vous ai gardé le premier Oscar pour boucler cette émission, Oscar obtenu pour la musique du film L'affaire Thomas Crown, et tout particulièrement l'Oscar pour la meilleure chanson originale en français, Les Moulins de mon cœur.

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0: C'est sur cette chanson oscarisée aux États-Unis que s'achève Un Rien nous fait chanter, une émission préparée par Pierre Gallet, consacrée aujourd'hui à Michel Legrand. Merci de votre fidélité. On se retrouve très vite d'ici là. Prenez bien soin de vous.
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3: Je suis à l'abbaye de Montivilliers, ou plutôt dans le réfectoire gothique de l'abbaye de Montivilliers, près du Havre, où je vais visiter en compagnie des artistes, ou plutôt de deux des trois artistes, une exposition de peintures et de sculptures et d'installations et de plein de surprises. Alors, notre première invitée, eh bien, c'est Diane Guéniaud.
4: Bonjour.
3: Et son père, Yves Guéniaud, dit Vendy.
5: Bonjour.
3: Et puis, il y a aussi votre père et grand-père. Et nous allons parler de ses œuvres. Il est décédé il y a déjà quelques années, mais vous exposez ses œuvres conjointement aux vôtres. Trois générations d'artistes, ça fait quoi, Diane ?
4: En tout cas, c'est un beau projet à essayer de réunir ces trois artistes et surtout trois époques différentes. Voilà, je trouvais que c'était aussi un peu un challenge d'essayer d'amener des choses qui sont plus de l'art contemporain, de l'installation, avec des toiles aussi de deux époques différentes. C'est pas quelque chose qu'on voit souvent et donc en fait, je trouvais ça assez intéressant de se mettre au défi et d'ouvrir le regard, voir les connexions. Donc c'est plutôt un beau moment et un beau challenge.
3: Est-ce que vous vous êtes bien entendus tous les deux ? Est-ce qu'il y a des frictions ? Parce que les artistes, quand même, des fois...
5: Non, pas trop, non, ça va.
3: Est-ce que vous êtes fier, Yves, d'avoir votre
5: On est fier parce que c'est une première,
3: et...
5: c'est une première quand même de faire une expo comme ça, intergénérationnelle. Moi, j'ai exposé avec mon père il y a 50 ans, mais depuis, je n'ai pas fait d'autres expos. Enfin oui, on a exposé aussi dans les années 80 ensemble avec mon père et dans d'autres artistes. Mais c'est vrai qu'avec Diane, c'est une première déjà, enfin c'est une grande première.
3: Alors Diane et Yves, on va se promener dans l'expo. Et pour ceux qui pourront venir se déplacer, ils auront déjà vu un petit peu radiophoniquement les œuvres. Et puis pour les autres, on va décrire quand même un petit peu, parce qu'il y en a qui ne pourront pas forcément se déplacer.
4: Très bien.
3: Peut-être qu'on pourrait commencer par ces vases qui sont là au centre. C'est vous, Diane ?
4: Oui. Alors là, en fait, c'est le premier espace qu'on a pensé un peu comme la galerie de portraits. Le portrait aussi, l'idée de la famille un peu, de faire, de ramener un peu ces portraits des personnes, voilà, qui ça peut être que l'exposition parle aussi de transmission, d'héritage, familial. Donc moi, j'ai voulu répondre à ces toiles avec des vases que j'avais réalisés en silicone. Donc ce sont des vases mous, des vases malléables, qui d'ailleurs en plus prennent une forme, se figent un peu avec le temps. Donc certains tombent et se figent dans leur chute. Et c'est des vases avec des visages. Donc il y avait vraiment l'idée un peu de sorte de masque, vase-masque, et aussi un peu l'idée des porte-voix. Donc en fait, moi je travaille beaucoup avec des pièces qui sont toujours des contenants. Donc il y a toujours un trou en général quelque part. Et en fait, ça parle aussi de comment on habite. Donc en fait, comment on habite son identité, comment on habite aussi son corps. Donc là, il y a vraiment l'idée du visage de la personne, comment on habite notre identité, quoi.
3: Diane Guéniaud, quel est l'héritage dont vous parliez, si vous deviez le qualifier en trois ou quatre mots ?
4: L'héritage, je pense que ça vient plutôt d'une ouverture, en tout cas à la culture. C'est ça, je pense qu'en fait, moi, j'ai un héritage culturel.
3: Vous êtes tombée dedans
4: quand vous étiez petite. Oui, voilà, et c'est ça. Et en fait, c'est vrai que j'ai eu la chance d'avoir eu un héritage culturel, en tout cas une transmission culturelle. Peut-être après, j'ai lâché des bouts et je me suis fait mon propre parcours. Mais c'est vrai que voilà, tout le monde n'a pas forcément ça à la maison. Donc c'est surtout de ça dont je parlerai. De voir des gens aussi autour de nous faire des choses. Qui nous invite à faire des choses aussi nous-mêmes.
3: Yves Guéniaud, vous avez aussi la possibilité de parler de l'héritage.
5: Oui,
3: Vendy,
5: moi,
3: vous avez la possibilité.
5: Je suis tombé dedans dès ma naissance, on va dire, puisque mon père avait son atelier, voilà, il peignait beaucoup, il dessinait beaucoup, il nous emmenait effectivement dans les musées, voilà. Et donc on était dedans dans ce bain de peinture et de culture.
3: Ici, on est très très bien installé puisque on a les vases de Diane derrière. Ici à droite, on a une œuvre de vous, Vendy, et ici à gauche, un portrait.
5: L'autoportrait de mon père par lui-même et mon autoportrait en gouache. Voilà.
3: J'aimerais que vous puissiez décrire d'abord celui-ci et puis ensuite les deux autres.
5: Alors ça correspond à, j'irai par mes débuts puisque c'est 1974. Et donc, c'est le portrait de Maïtena qui avait posé avec une robe particulièrement colorée. Et donc,
3: votre palette est très colorée de toute façon.
5: Oui, j'étais déjà dans cette dimension colorée. J'avais eu le prix Friesse à Paris en 73, donc ça se correspond. Un an après, j'avais été un peu reconnu par les artistes parisiens de ce qu'on appelle les peintres de la réalité poétique. Donc je cite toujours Cavaillès, Le Gueux, des gens Saboureau, Plançon, Caillard. Et voilà, tous ces gens-là étaient dans cette mouvance-là, on va dire. Limouze aussi, qui était président du Centre d'automne de Paris. Voilà, que j'ai
3: alors,
5: rencontré.
3: Alors, on va revenir plutôt ici, à aujourd'hui, devant ces œuvres-là. Cet autoportrait que vous avez fait, il date de quand ?
5: Ah ben ça date d'une expo que j'ai fait à l'Espace Claude Monet, en 1992. Il a 34 ans, exactement. Et donc, on avait fait une super expo de portraits à Claude Monet. Il y avait attiré un monde fou, hein, qui était vraiment extraordinaire. J'ai une vidéo là-dessus, d'ailleurs, que je n'ai jamais éditée, mais qu'il faut que je le fasse éditer.
3: Alors, on va revenir à Diane. Diane, est-ce que c'est vraiment votre grand-père ? Est-ce que vous le reconnaissez ?
4: Oui,
3: si vous ne l'avez pas connu si jeune.
4: Non, mais ça, c'est exactement à quoi il ressemblait. ouais, complètement.
3: Ici, c'est une facture qui est évidemment plus ancienne, quoique extrêmement moderne. Il y a une touche qui est vraiment moderne. Il date de quand, ce portrait-là, Yves ?
5: Bon, je dirais des années 90. Il avait quoi ? Il avait 60... Oui, la soixantaine, je dirais, oui. Alors, 85, 90. Mais alors là, on voit justement que c'était un disciple, un peu, alors, ses grandes idoles, c'était Degas. Il y avait le portrait de Chardin dans son atelier. Donc, Chardin, il y avait Degas, il y avait Ingres. Donc des gens qui étaient quand même des spécialistes du dessin, et donc voilà, des grands dessinateurs.
3: Alors on continue avec peut-être cette œuvre-là. Yves, nous arrivons, ou plutôt Vendie, nous arrivons devant cette œuvre qui est avec toutes sortes de portraits. Racontez-nous.
5: C'est une œuvre un peu synthétique où j'ai voulu représenter mes deux premiers enfants, c'est-à-dire Maïlis et Alexandre, avec des espèces des mots, des signes aussi kabbalistiques, compas...
3: Pourquoi c'est kabbalistique, le compas ?
5: C'est des choses un peu maçonniques,
4: enfin,
5: on va dire. Voilà, maçonniques. Et alors, le symbole de la balance...
3: Et il y a la vanité derrière, là, au fond.
5: Il y a un crâne, c'est-à-dire la confrontation au temps qui passe, voilà. Et derrière,
3: vanitas, vanitatum.
5: Voilà, et puis oui, c'est un peu une vanité, comme j'en ai vu chez d'autres artistes. Et donc là, un peintre, et le bord de mer, vous voyez, tout un mélange, voilà. La planisphère aussi, un livre qui représente peut-être la Bible, ou voilà, un livre de connaissances.
3: Et l'artiste qui est là, au centre, ou le personnage, il a quoi dans les mains, cette espèce de pointe ?
5: Alors, il a un diamant, voilà, il a un diamant. C'est-à-dire que c'est un symbole géométrique platonicien, on va dire, hein, fondamental, c'est-à-dire deux pyramides inversées. C'est ce qu'on appelle l'octaèdre. Et donc ça, c'est un symbole d'art, on va dire. Tous les artistes ont connu ce symbole, en tout cas. Voilà. Donc, je ne sais pas pourquoi j'ai fait ça, c'est venu comme ça.
3: Ici, Véro Ruban, c'est votre épouse.
5: Oui, Véronique, femme du lac.
3: Elle a posé pour vous, c'est
5: votre photo.
3: Elle a posé. Elle a l'air déterminée, on reconnaît bien son regard.
5: Oui, elle est tout à fait concentrée, rayonnante, un peu athlétique, on va dire. Donc ça exprime une puissance, voilà.
3: Diane, vous avez une ressemblance avec votre mère, avec votre père aussi d'ailleurs. Est-ce que vos parents vous servent de modèle de temps en temps ?
4: Oui. De temps en temps, oui, complètement.
3: Emmenez-nous, on vous suit. Emmenez-nous vers une œuvre que vous avez réalisée. Et oui, là, voilà Diane, effectivement. Je vous suis. Allons-y. Marchons dans l'exposition. Et puis, on s'arrête devant l'œuvre que vous voulez.
4: Et bien, donc, en fait, on avait proposé donc, les vases aussi étaient un lien entre les portraits. Et puis après, on arrivait, en fait, dans une partie qui était plutôt les bouquets. Les vases aussi, donc c'était aussi une manière de faire lien, parce que moi en fait c'est ça qui m'a vraiment aussi questionnée pour cette exposition, c'était de faire lien, voilà, c'était de trouver des échos, des résonances, et donc raconter aussi un peu une histoire comme ça à travers les œuvres.
3: C'est ce qui se passe d'ailleurs, puisque depuis le début, et ensuite on va aller là-haut, puisque le reste de l'exposition est au premier étage, il y a une sorte de voyage que vous nous proposez.
4: Voilà, donc là, en fait, encore une fois, on peut retrouver un de mes vases mous qui a justement, encore une fois, qui s'est adossé contre le socle et qui résonne avec deux tableaux de bouquets et de fleurs de Claude Guéniou. Voilà, exactement. En face aussi, une très belle toile de l'atelier que je trouve magnifique, de Claude Guéniou aussi. Et en fait, à l'arrière, je crois qu'on a des bouquets de Vendy. En tout cas, on a encore du Claude Guéniou et ici on a encore des fleurs, voilà, très colorées. Moi, c'est vrai que j'ai beaucoup aussi gardé la couleur dans mon travail que sûrement mon père m'a fait aussi découvrir.
6: Et comment c'était quand vous étiez petite, avec votre père artiste, évidemment.
4: Je pouvais, je dessinais, j'étais encouragée à dessiner, mais il dessinait aussi avec moi d'ailleurs, et on faisait aussi beaucoup d'argile, de sculpture. Mes activités, ça tournait beaucoup autour de ça quand même. Beaucoup.
6: Vous saviez que vous vouliez déjà devenir artiste quand vous étiez petite ?
4: Non, je voulais devenir styliste. Voilà.
6: Bon, alors vous êtes presque devenue styliste si on se téléporte là-haut.
4: Oui, après je ne les considère pas, je les considère comme des sculptures, oui. des sculptures molles, encore une fois, toujours le mou, c'est marrant. Mais oui, en effet, j'ai fait des études de stylisme et je me suis tournée après de manière autodidacte, je considère, vers l'art visuel, où j'ai appris un peu par moi-même à trouver mon univers, quoi, qui découlait beaucoup des vêtements aussi. Mais en tout cas, ouais, voilà, ce côté de la couleur qui me plaît beaucoup, j'aime beaucoup cette toile aussi.
6: Cette toile, elle a un petit côté pointilliste, Vendy, avec beaucoup de matière, c'est évidemment de l'huile, c'est un très grand format. Vous savez ce que demandent habituellement les visiteurs, c'est combien de temps vous avez mis pour faire ça.
7: Et je donc la question. Le temps. Justement, j'ai écrit dans la publication de la petite revue de Montivilliers, comme quoi l'artiste, lui, finalement, le temps nous plie, l'art nous aide à déplier le temps qui nous domine, en fait, qui nous plie. Hein. Et puis ensuite, l'artiste le replie à sa manière. Donc c'est vrai que moi, le temps, finalement, ça compte pas, justement, dans une œuvre d'art. On peut y passer, on peut y passer 3 heures, on peut y passer 3 jours, on peut y passer 3 mois. Donc le temps n'est pas important. Et c'est ça l'intérêt de l'art, pour moi, c'est de prendre le temps, finalement. Mais le temps de l'artiste qui a pris le temps.
6: C'est une méditation ?
7: Oui, c'est une méditation, tout à fait. Et donc, on n'en sort pas de cette méditation. On peut y rester des heures à regarder un truc comme ça.
6: Et puis en plus, il y a des tas de choses à voir. Qu'on y passe n'a pas vraiment d'intérêt, puisque lorsque vous avez une sorte de fulgurance pour peindre, oui, ça peut être extraordinairement réussi. Alors que si vous y passez 3 mois ou 3 ans, ça peut être laborieux et se sentir. Oui, donc, du coup, le temps n'a pas vraiment d'importance.
7: Il n'y a pas de temps, finalement. Il n'y a pas de temps.
4: Après, il y a aussi le temps. Le temps n'est pas que quand on fait. Il y a aussi tout le temps de la réflexion, le temps de la recherche, le temps de ce qui macère un peu, ce qui mature à l'intérieur de nous, ce qui n'est pas forcément le temps au travail.
6: Et voilà. Donc du coup, quand le visiteur pose la question « combien de temps ?», est-ce que c'est le temps où le pinceau touche la toile ? Ou est-ce que c'est le temps où on regarde les choses ? Ou est-ce que c'est un ensemble ? Et même le soir, quand on dîne, eh bien, on est encore dans sa toile et on est encore dans sa création, dans ses œuvres molles. D'ailleurs, les œuvres molles, ça me fait penser à quelqu'un.
4: Nathalie, oui.
7: Salvador.
6: Est-ce que vous avez été inspirée par cet artiste ?
4: Non. J'aime beaucoup ces toiles des œuvres, enfin des montres molles, etc. Ces toiles-là, je les aime beaucoup. Quoique, peut-être, il y a une pièce en haut qui pourrait faire penser aussi à une sorte de créature

0: Alors, continuons encore un petit moment avant de monter au premier étage. Et ici, nous avons, on dirait du verre, Diane. Qu'est-ce que c'est ?
1: C'est de la résine, résine colorée.
0: Ça, c'est dur, c'est pas mou, ça.
1: Non,
0: ça,
1: mais ça fait comme si c'était mou. Parce que ça fait comme
0: oui,
1: si c'était
0: fait.
1: En train de choir
0: de fondre.
1: Aussi.
0: Et c'est posé sur des plaques de mousse que vous avez bombées pour que ce soit exactement
1: oui.
0: dans le ton.
1: Oui, parce que moi, je travaille beaucoup la couleur, mais alors, pour le coup, je travaille la couleur en dégradé. Parce que je travaille beaucoup autour des thématiques de la métamorphose, de la transformation, bah, du temps aussi. On peut voir un peu là, avec des choses qui sont peut-être des restes de métamorphose, des choses qui vont durer dans le temps un peu comme des fossiles, d'où aussi l'usage de la résine qui reste dans le temps. Et en même temps, voilà, enfin moi je l'appelle, ça s'appelle Les Survivants, c'est aussi beaucoup tiré d'un livre de Georges Huberman qui parle justement de cette idée de survivance, donc des vêtements, des objets qu'on laisse après la présence du corps, qui m'a beaucoup inspirée. Et donc on a décidé, donc les mousses c'est un peu comme des lits d'ailleurs, elles se reposent ou elles sont endormies, on ne sait pas trop. Et on a décidé de les présenter devant des toiles qui représentent des nus allongés, pour justement cette idée du corps allongé, du corps chu, du corps relâché, en même temps peut-être sur les mousses, sur des lits, sur des serviettes, voilà, dans l'herbe. Donc il y a vraiment cette idée de position allongée.
0: On dit, vous faites poser des modèles ici pour
2: oui,
0: les nus
2: tout
0: ou...
2: à fait, tout ouais. à fait, tout à fait, oui, dans des cadres différents, variés, intérieurs, extérieurs.
0: Comme
2: voilà.
0: ce que les peintres ont toujours fait, vous
2: voilà,
0: êtes dans la
2: tradition
0: absolue, mais avec une touche très vigoureuse, très moderne.
2: Tradition de la nature, du goût de la nature.
0: Ici,
2: voilà.
0: on voit un personnage, une jeune femme un peu alanguie, avec son chapeau derrière. Elle est nue et elle est dans un paysage, on imagine un paysage, hein, très coloré.
2: Un paysage à l'ombre, en été, voilà. C'est la sieste au soleil, l'été.
0: Alors, on va peut-être faire le tour là derrière, parce que ici, là, il y a un diptyque que je trouve très intéressant avec des tulipes qui sont un peu oui. alanguies. Et là aussi, on a une référence à l'histoire de l'art et au fait que la tulipe, c'est la fleur qui illustre la vanité avec le oui. temps qui passe.
2: La fleur qui se fane très vite, comme la rose d'ailleurs, la rose aussi, hein, la rose aussi. Mais c'est vrai que les roses, c'est très inspirant, je trouve. C'est tellement beau, tellement, tellement beau. C'est tellement plein de la dynamique de la vie.
0: Vous habitez à Sainte-Adresse. Est-ce que ces roses-là sont dans votre jardin ?
2: Non, c'était pas chez moi, ça. C'était chez un copain. Voilà, ça a été fait ça, sur nature, dans son jardin. Voilà.
0: Alors maintenant, je vous propose de monter, parce qu'évidemment, on n'aura pas le temps de parler de ces œuvres-là qui sont aussi très belles. Pareil, la sieste, est, alors là, ce sont des jeunes femmes habillées, pareil avec un chapeau de paille. Donc c'est intéressant de voir que vous reprenez l'un et l'autre les thèmes qui ont été travaillés auparavant, mais avec votre propre regard. Et nous voici arrivés au premier étage. Alors vous qui nous écoutez, surtout n'oubliez pas de monter au premier étage parce qu'il y a un grand espace ici avec la toiture en coque de bateau renversée. Diane, vous avez voulu avoir un écho avec cette toiture entre les robes molles qui sont accrochées ici et le tunnel qui est derrière. Racontez-nous.
1: Eh bien, en fait, on a décidé d'imaginer cet espace en plusieurs parties. Là, on se trouve dans la partie... qu'on a voulu appeler un peu la partie des personnages. Donc pas, c'est pas comme les portraits du bas, c'est plutôt des personnages, donc des personnages forts. On a le clown, on a John Lennon d'ailleurs. On a des personnages
0: c'est votre père
1: très...
0: qui l'a peint.
1: Exactement.
0: John Lennon,
1: oui.
0: Avec un scarabée au-dessus.
1: Oui. Donc on a vraiment ces figures assez fortes. Derrière, on aura aussi des personnages habillés de costumes assez forts. Donc moi, je me suis dit que c'était l'espace justement pour mettre en avant aussi mon travail de vêtements costumes, un peu loufoque, un peu imaginaire, très coloré, et de les faire suspendre pour déjà, en fait, dans la façon de déambuler dans l'exposition, ça permet aussi au regard de monter en l'air, d'avoir plusieurs échelles, voilà, avoir en fait différentes étapes du regard et habiter vraiment l'espace du sol au plafond. Donc c'est un peu voilà, comme si on était aussi dans une grande penderie, il y a un peu cette idée-là, avec des jambes un peu étranges. Et puis après, on rentre dans ce tunnel manche, qui est en fait une sorte de bout de manche.
0: Allez, on y va. On y va. Il ne faut pas être trop grand. Hein.
1: Ouais.
0: Nous, ça va, on passe.
2: Ça passe.
0: Mais si vous mesurez 1m80, il va falloir vous baisser un petit peu.
1: Et donc en fait, cette pièce s'appelle « Ce que je porte ». Et donc elle, on va dire qu'elle résonne avec le bas aussi de l'exposition, avec les tableaux, les portraits de famille. Puisqu'en fait, c'est plein de photographies de ma famille, que j'ai travaillé au cyanotype, donc qui est une technique d'impression photographique assez ancienne où on utilise le soleil. Et il y en a qui sont passés un petit peu, et ça m'intéressait pour l'idée de la mémoire aussi qui se dégrade, l'idée du souvenir, et en fait l'idée de qu'est-ce qu'on porte à l'intérieur de soi, donc qu'est-ce qu'on transmet, encore une fois, qui résonne avec le titre de l'exposition.
0: Et puis ici, je reconnais ces grandes tentures qu'on a déjà vues au MUMA, puisque vous avez exposé au MUMA, dans la Grande Nef. Est-ce que ce sont exactement les mêmes, ou est-ce que vous avez été obligé de les recouper un peu pour qu'elles rentrent ?
1: Non, je ne coupe pas les œuvres, pour le coup, mais je les ai roulées sur elles-mêmes pour qu'elles puissent rentrer, parce qu'elles font le double de taille.
0: Ah oui, il me semblait bien, parce que la grande nef du MUMA, elle est beaucoup plus haute.
1: Ça permet aussi de pouvoir ponctuer, rythmer l'espace, et d'amener aussi ce côté paysage, et qui résonne complètement aussi avec les œuvres, les couleurs des œuvres, puisque là, on rentre dans une partie où, en fait, on est plutôt dans les paysages de bord de mer, qui sont travaillés autant par Claude Guéignoux que par Vandy, de manière très différente, mais on est vraiment dans ces couleurs...
2: Les variations.
1: Exactement, c'est les variations, c'est ça.

0: On va pouvoir terminer par cette œuvre-là d'Étretat. Mais avant, j'aimerais qu'on aille se promener dans les paysages qui sont là. Vandy, qu'est-ce qui vous plaît le plus lorsque vous allez peindre? Est-ce que vous peignez d'abord en bord de mer, directement, ou est-ce que vous peignez de mémoire dans votre atelier?
1: Je prends des notes, je prends des aquarelles, des choses comme ça, puis après je travaille chez moi. Hein, ça, je ne travaille pas sur des 40 comme ça, c'est format assez grand, c'est fait
0: en atelier. Alors 40, on jargonne, hein, vous savez que les auditeurs,
1: ils savent pas ce que c'est un 40. 100 par 80, on va dire, voilà, en gros.
0: Voilà. Et ici, en écho avec une œuvre de votre père.
1: Très grande toile que j'aime beaucoup, qui évoque encore une fois la place du Havre, voilà, qu'on a bien connue, les cabanes, les enfants. Enfin voilà, ce qui nous a beaucoup inspiré, qui lui aussi était très inspiré par ça, puisqu'il dessinait tout le temps ses scénettes du bord de mer, voilà. Et là, la marée basse avec des vagues, etc. C'était son truc, il adorait ça.
0: Avec tous ces personnages qui sont en train de jouer,
1: ouais,
0: un petit chien.
1: Petit chien, les chiens, c'est superbe les chiens. Il y a toujours des petits chiens qui se baladent. C'est toujours sympa.
0: Ici, une œuvre très classique, une huile sur toile, ouais, avec juste un bord de mer, dans des tons assez bistres.
1: Ouais, c'était l'orage, un orage. Alors moi, j'ai fait mes orages aussi là-bas qui sont derrière, beaucoup plus agressifs, on va dire. Mais lui c'est dans les nuances.
0: En fait, il y en a pour tous les goûts. C'est-à-dire qu'on peut venir ici en famille. Les plus jeunes auront beaucoup de plaisir à voir des choses très modernes de vous, Diane Guéniou. Les personnes qui aiment l'art contemporain vont trouver avec vous, Vandy, des œuvres très colorées, très jetées. Et puis les personnes qui aiment l'art plus classique vont se régaler devant les œuvres de votre père.
1: Mais il y aura toujours cette histoire de pliage, dépliage, repliage. Un thème très cher à M. Deleuze, Gilles Deleuze, qui était considéré que l'art, c'était un pli. Effectivement, c'était nous plions la nature, nous essayons de la déplier aussi, tout ça pour dominer un peu le temps qui passe, ce temps qui nous domine, qui nous détruit. Et donc l'art est une solution aussi pour ralentir le temps, retrouver le temps, comme dirait Proust.
0: Alors, je vais vous donner à chacun 2 minutes au choix. Dites-moi où vous voulez m'emmener, où vous voulez emmener les auditeurs qui nous écoutent, avec ces 2 dernières minutes chacun pour conclure l'émission. Qu'est-ce qui vous ferait plaisir? Alors voilà, ils savent pas trop parce que c'était pas prévu.
2: C'est-à-dire dans l'espace ou...
0: Oui, ici, dans l'exposition.
2: Bah, moi, c'est vraiment cette pièce-là que je trouve...
0: Qui vous parle le plus.
2: Oui, parce que déjà, c'est la première fois qu'une exposition a lieu dans cette salle-là. Donc, on a la chance de pouvoir expérimenter quelque chose. Et je trouve que, oui, il y a un beau dialogue entre nos œuvres. Même la couleur de l'espace fonctionne avec les toiles. Donc, voilà, c'est ce que je propose.
0: Ici, effectivement, un rythme avec ces tentures, ces sculptures et ces chevalets qui sont posés là pour rythmer, effectivement, l'espace.
1: Oui, ça crée des espèces d'alcôves comme ça, où on peut prendre le temps.
0: C'est ça, et en bas aussi. Vous avez des petites alvéoles.
1: L'aménagement est très, très sympathique, je trouve. Voilà.
0: Vous avez dû passer un temps fou à faire l'accrochage pour trouver l'espace. Parce que le rythme de l'accrochage donne tout l'esprit de l'exposition.
2: Complètement.
1: Il a fallu organiser les panneaux, effectivement, faire ces alvéoles, faire cette alternance entre les tentures, la verticalité de la salle, qui est quand même très très impressionnante au début. Donc je dis que c'est assez titanesque.
0: Qu'est-ce que vous pensez des œuvres de Diane?
1: Moi, je trouve qu'elles sont très très inspirantes, voilà. Et oui, j'aime beaucoup son traitement des couleurs aussi. Et puis alors, il y a tout le côté conceptuel qui me parle beaucoup, voilà aussi.
0: Et vous, Diane, qu'est-ce que vous pensez du travail de votre père?
2: Moi, j'aime beaucoup aussi. Quand j'étais plus jeune, je n'arrivais pas forcément à voir ce qui était peint, mais je voyais d'autres choses. Donc, je trouve qu'on peut imaginer plein de choses. Il y a vraiment, c'est un peu une porte sur l'imaginaire aussi. Et puis, les couleurs sont... moi, je travaille beaucoup aussi la couleur comme mon père. Je pense qu'elle communique une émotion, dans tous les cas. Au-delà même d'une compréhension ou de voir le figuratif, en fait, la couleur, elle va teinter déjà aussi, tout simplement, nos ressentis. Et donc ça, c'est quelque chose aussi que j'ai avec les œuvres de mon père.
0: De là où il est, Claude Guéniou nous regarde peut-être. Qu'est-ce qu'il dirait s'il pouvait vous dire un petit mot, là, frapper à la porte et venir? Qu'est-ce qu'il viendrait vous dire?
2: Je ne sais pas du tout.
1: À mon avis, il serait très content.
0: Il serait fier de vous,
1: oui.
0: De son fils. Et de sa petite fille.
1: Et oui.
0: Terminons cette exposition par l'œuvre ici d'Étretat, qui est emblématique, bien entendu, de notre région. avec un travail sur la lumière qui est remarquable. Il est probablement allé près de monter près de la petite chapelle.
1: Ouais,
0: et puis il y a une vue plongeante avec on voit voilà tous ces personnages, tous ces petits baigneurs qui sont là. Et puis l'aiguille avec.
1: Il y a une profondeur et cette profondeur aussi répond à la structure de Diane, le tripode, et où on a les mêmes, quasiment les mêmes formes que l'aiguille et l'aiguille creuse, enfin on appelle ça l'aiguille creuse, et puis la voûte là d'Étretat. Il y a une correspondance qui se fait. C'est assez extraordinaire.
2: Parce qu'on ne l'avait pas planifié.
1: Oui, ça
0: voilà,
1: se fait.
0: Et en fait, c'est là quel héritage. C'est-à-dire que petit à petit, vous êtes imprégnés les uns et les autres de ce qu'ont fait votre prédécesseur ou vos prédécesseurs, Diane. Alors, merci beaucoup à vous de nous avoir reçus ici dans cette émission, dans cette abbaye de Montivilliers. L'exposition a lieu jusqu'au 30 août. Les horaires d'ouverture
1: 14h, 18h.
2: Du mercredi au dimanche.
1: Mercredi au dimanche. Mercredi
0: et l'entrée est libre et gratuite.
2: Voilà,
0: et il y fait bon.
1: Oui. Et il y aura une vidéo sur Diane qui sera proposée en bas, dans l'entrée.
0: Très bien. Voilà. Eh bien, merci beaucoup et plein de succès à vous.
2: Merci.
1: Merci.
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3: L'emprise de la grâce. Si la grâce était aussi fragile que beaucoup le croient, nous ne pourrions jamais être vraiment sûrs que nos vies ont été pleinement rachetées et profondément restaurées. Nous serions toujours dans l'incertitude quant à ce dont Dieu veut que nous soyons le plus sûrs.
2: Car aussi haut que les cieux sont au-dessus de la terre, aussi grande est sa miséricorde envers ceux qui le craignent. Aussi loin que l'Orient est éloigné de l'Occident, aussi loin il éloigne de nous nos transgressions.
3: Nos craintes et nos doutes quant à la pérennité de la grâce ne changent en rien la manière dont Dieu nous aime. Nos angoisses, qui nous font craindre que le grand amant de nos âmes soit aussi inconstant et instable que nous le sommes, ne font que nous priver de plus de temps dans son emprise, de plus de joie en sa présence et de plus de certitude dans sa promesse.
2: Dieu n'a pas envoyé son Fils dans le monde pour condamner le monde, mais pour que le monde soit sauvé par lui.
3: Faites confiance au bras qui nous sert dans les moments les plus sombres, et à l'amour qui ne nous lâchera jamais. Et demeurez dans la grâce.

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2: Non, non, non et non. Tout le monde dans le bureau se regarde, personne n'ose dire un mot. C'est exceptionnel que le patron se mette dans une colère pareille. La dernière fois, c'était quand ? Personne ne peut le dire, tellement c'était lointain. Mais aujourd'hui, le commissaire Victor Pequeux est furieux. Qui m'a apporté cette énorme enveloppe, tout ce sac ? Langlois, son fidèle second, lève timidement la main. Il ajoute, il paraît que ça vient de là-haut. Eh bien, remontez-leur tout ça, je n'en veux pas, compris ? Langlois, de plus en plus gêné, précise que ça vient encore de plus haut, de très haut. La direction générale ? Le ministère ? Encore plus haut ? Ah, mais et pourquoi moi ? L'heure n'est pas aux flatteries. Seul le silence est de rigueur. Chacun sait bien que le patron est le meilleur, mais ça n'est pas le moment de le lui dire. Pequeux ouvre le volumineux paquet. Il en sort un amas de journaux, de photos, de vidéos, de livres. Une lettre lui est spécialement destinée et ce qu'il y lit ne l'éclaire pas, mais pas du tout. Quelqu'un se sent menacé. Qui ? Il pourrait au moins dire son nom. Dans une enquête habituelle, il y a une victime, il y a des indices qui vont permettre de trouver l'auteur du drame en principe, mais là, rien. Un inconnu est menacé, du moins c'est ce qu'il prétend. Et nous devons élucider ce mystère. Je vais avoir besoin de vous tous, et bien sûr de vous aussi, vous qui m'écoutez. Tout le monde est concerné. Une énorme masse visqueuse rouge serpente le long d'une montagne couverte de fumée. Cet immense reptile a une peau boursouflée qui se craquelle par endroits, libérant un jet de vapeur incandescente. Le bruit est infernal. Des explosions éclairent la nuit. De minuscules silhouettes confuses, courtes, affolées, tombent et brûlent aussitôt comme une torche. Il ne reste plus que des corps carbonisés. Les images fournies par la caméra sont floues, tremblées. Une explosion plus forte emporte la caméra et sans doute le photographe. Dans une autre vidéo, la lave rouge plonge dans la mer et peu après, on voit des structures nouvelles qui se solidifient, sortes de statues spontanées figées dans leur horrible beauté. Vous avez tous vu ces admirables reportages sur Hawaï, exaltants quand on est bien tranquille dans son fauteuil. Des petites îles surgissent tout d'un coup au milieu d'un océan fumant puis disparaissent, engloutis par la voracité des vagues. Voilà maintenant en vrac des photos de l'Etna, du Nira Congo, du Merapi, du Piton de la Fournaise, du Bromo, j'en passe, et des pires. Vous l'aviez deviné, ce sont des volcans. Mais que viennent-ils faire dans cette galère d'enquête ? S'ils sont une menace pour les habitants, chacun sait qu'en dehors des éruptions, ils sont très fertiles. Il n'y a pas un arbre, ou alors au loin un tronc calciné par un soleil implacable. Peut-être un mirage. Le long de la piste, quelques os émergent du sable, crâne, fémur, vestiges d'animaux ou humains, blanchis par la chaleur et polis par les grains de sable. Borne tragique d'un climat insoutenable. Le vent se met à souffler tout d'un coup, annoncé par un ciel soudain jaune, couleur sable. Il faut s'arrêter et se protéger. Les chameaux de la caravane forment un cercle où s'abritent les hommes qui les accompagnent. Il ne fait pas bon être isolé par une tempête pareille. Le sable s'infiltre partout, dans les yeux, dans les narines. S'il fait 50 degrés à midi, la nuit est très froide. L'air est sec, cassant. La sécheresse éclate les cailloux qui matérialisent la piste qu'il ne faut quitter sous aucun prétexte, sous peine de se perdre au milieu des dunes. Définitivement. Les montagnes au loin sont déchiquetées par les vents de sable. Les points d'eau sont très rares. À quand remonte la dernière pluie ? Plusieurs mois, voire davantage. Pourtant, des hommes vivent là, nomades jusqu'à la prochaine source. Du sable, des cailloux, du soleil écrasant et un horizon qui s'étire, interminable comme la soif jamais assouvie. Qu'ils se nomment Sahara, Gobi, Atacama, Kalahari ou d'Australie, ces déserts, vous paraissent-ils des indices suffisants pour aider le commissaire Pequeux dans son enquête ? Tant qu'on ne l'oblige pas à y aller, notre policier continuera sa recherche. Voulez-vous d'autres pistes ? Les documents ne manquent pas. Tout est blanc. Si blanc qu'on pourrait croire à une image floue. Peu à peu, on découvre une immense étendue désolée de neige et de glace. Une silhouette apparaît, minuscule, comme égarée. C'est pourtant un ours. Un gros ours même, blanc, lui aussi. Il trotte devant lui. Il dodeline la tête, cherchant à droite et à gauche ce qu'il pressent ne plus pouvoir trouver, tout simplement de quoi manger. Un grand bruit de craquement l'immobilise. Un énorme morceau de banquise vient de s'écrouler. Il pourra peut-être y trouver quelques poissons pour apaiser cette faim qui le tenaille depuis qu'il a quitté son hibernation. Maintenant, le vent fraîchit pour devenir rapidement un blizzard violent. L'ours s'enroule dans la neige, le museau à l'abri du vent. Ce n'est plus qu'une boule de poils sur laquelle la neige s'amoncelle. Le printemps est encore trop récent pour que la clarté s'attarde. L'ours attendra donc que toute cette tempête s'arrête pour reprendre sa quête de nourriture. Il en a l'habitude. Il trouvera bien un jeune phoque égaré lui aussi, ou un morse. Les manchots se méfient de lui et se réfugient sur un iceberg flottant d'où ils pourront plus facilement le voir approcher et s'en protéger. Mais quelle est donc cette enquête ? Je pense que certains d'entre vous ont déjà quelques hypothèses à proposer à notre commissaire. La marche est épuisante, la moiteur est envahissante, suffocante. On ne peut pas faire un pas sans trébucher sur une racine gigantesque, glisser sur une éponge de mousse verte, et il nous faut monter sans cesse, escalader des roches perfides que la végétation nous cache. Il faut se méfier des trous insoupçonnés. Pour maintenir l'équilibre, la main se pose sur des troncs humides et velus, quand ça n'est pas sur un serpent que l'on prend pour une liane. Le ciel est là-haut, très haut, au-dessus des arbres immenses dont le feuillage cache la lumière. Les fougères, ici, sont de grands arbres qui s'égouttent sur toute une végétation épiphyte d'ananas sauvages. Des averses violentes détrempent la vague piste où la botte s'enfonce. La machette est indispensable pour maintenir le sentier ouvert à celui qui vous suit. Les vêtements collent à la peau, incapables de sécher dans une atmosphère aussi humide. Les insectes piquants, lancinants, bourdonnants, qui nous harcèlent sans répit. Nous n'avons pas assez de mains pour nous en débarrasser. Même la lecture de cet extrait d'un journal de voyage est éprouvante. Victor Pequeux se souvient d'avoir vécu pareille aventure lors d'une enquête autour de l'Équateur. Il est très heureux de ne pas avoir à y retourner. Mais à quoi donc se rapportent tous ces récits ? Après le rouge des volcans, le jaune des déserts, le blanc des banquises, nous voici dans le vert, l'enfer vert pour être plus précis. Comme tous les explorateurs, nous n'avançons pas bien vite dans ces déductions. Mais quel est donc ce mystérieux inconnu qui se croit menacé ? Vous voulez vous reposer un peu pour vérifier vos propositions ? Oui, pourquoi pas. Attention, ne vous asseyez pas sur ce rocher. Ce n'est qu'une immense termitière. Tout est bleu maintenant, du bleu gris au bleu profond en passant par le délicat bleu turquoise. Le ciel est bleu lui aussi, quelques petits nuages parsèment cet univers de bleu qui incite au rêve. Mais bientôt, le temps se couvre, les nuages sont plus sombres et le vent se lève. Mais il n'y a que du vent dans cette énigme, me direz-vous. Je n'y suis pour rien, il y a du vent partout, sur toute la terre. Et le bleu se couvre rapidement de traînées blanches qui deviennent des vagues, des montagnes liquides de plus en plus hautes. Elles déferlent monstrueuses et impitoyables sur les côtes. Elles se déchirent sur les rochers, se ruent à l'assaut des falaises, se brisent sur les plages, inondent les rives sans défense. des vagues gigantesques écrasent les villes littorales, modifient les paysages et anéantissent leurs habitants. Mais ce n'est pas tout. Cet autre document est effrayant. Dans une salle de classe, une armoire s'effondre sur des enfants apeurés. Ils se réfugient sous les tables, abri dérisoire alors que dehors des immeubles entiers s'effondrent, des voitures disparaissent dans l'énorme fissure qui se creuse. Le sol se soulève, se craquelle, tout tremble, tout vibre, tout casse. Vous avez tous en mémoire Fukushima et les autres séismes qui ont endeuillé l'Italie, l'Indonésie, Agadir, Haïti et leurs tsunamis dévastateurs. Où aller pour trouver un peu de paix? Cette enquête, en plus d'être confuse, semble très dangereuse. Il n'y a que des cataclysmes, des drames, des victimes. La couleur serait plutôt le noir, noir des fumées d'incendie, noir de deuil, noir de désespoir. Il n'y a pas de couleur un peu plus gaie dans toute cette histoire. Quant à notre inconnu, avez-vous trouvé d'autres renseignements plus précis que leurs précédents, demande le commissaire. Oui, patron. Il semble que ce soit quelqu'un de très âgé. Ah, bon. Encore une petite vieille radoteuse qui a peur qu'on lui vole son chat. Non, non, non, patron, quelqu'un de beaucoup plus âgé, bien plus de 100 ans. Et toute l'équipe replonge dans les nombreux documents. Là, c'est une mosaïque de couleurs. Des champs de colza, de terre brune, des forêts bien rangées, quelques maisons, des animaux, des paysages calmes. Enfin, que fait-on des dinosaures, patron? Alors la surprise le fait sursauter. La Victor Pequeux en a vraiment assez. Pourquoi ne pas remonter au déluge? C'est Jurassic Park, cette enquête? En fait, l'inspecteur lui montre des photos de fossiles, de stégosaures, de ptérodactyles, de brontosaures et autres animaux de cette époque. Bon, mais tout ça, c'est du passé, l'Anglois. Ça nous éloigne pas mal de notre enquête. Quoique, il était une fois le chaos. Et M. Holmes est venu y mettre un peu d'ordre. Élémentaire, mon cher Watson. Ah non, patron, secondaire. Ces monstres vivaient à l'ère secondaire, Trias, Ia, Jurassique et Crétacé. L'Anglois a appris ça à l'école et il est tout fier de s'en souvenir encore. Et que vient faire Sherlock Holmes dans cette histoire? Rien, patron, rien, rien. Je vous parle d'Arthur Holmes, un savant dont les travaux et les déductions ont été très utiles pour rendre compréhensibles toutes ces étapes, tous ces bouleversements. Bon. À quel autre détective doit-on s'adresser maintenant pour résoudre cette énigme? Certains d'entre vous commencent à avoir une idée de l'endroit que notre albatros veut nous faire découvrir. Voulez-vous que nous fassions une pause pour classer tous ces indices disparates?

0: des volcans, une banquise, des déserts, des séismes, des tsunamis, des dinosaures. Mais qui voudrait aller visiter cet endroit aussi peu conciliant? Est-ce un musée? Non. C'est un endroit connu? Oui. On peut y aller facilement? Oui. Parmi les documents, Péqueux a trouvé des cartes postales signées par Nicolas Hulot, Artus Bertrand, Alfred Wegener, Charcot, Charles de Foucault, Brazza, Jules Verne. Les paysages sont beaux, parfois surprenants mais fragiles pour certains. Il y a aussi cette curieuse boule de meringue. Encore chaude, elle se craquelle en formes étranges, en îlots croûteux qui semblent s'écarter les uns des autres jusqu'au refroidissement de cette pâtisserie. Là maintenant, nous sommes le 22 juin 1633. Dans la salle, l'ambiance est lourde, menaçante. Un homme barbu, seul, se tient debout devant trois dominicains de la Sainte Inquisition. L'un d'eux montre d'un doigt accusateur un livre dont le prévenu est l'auteur. Il est accusé, je cite, « d'avoir tenu et cru la doctrine fausse et contraire aux saintes écritures que, sous peine de torture, cet homme est condamné à renier ses théories. » Ce qu'il fait. Mais la légende prétend qu'en sortant, il aurait dit, à voix basse, mais assez forte tout de même pour retentir encore 4 siècles plus tard, « et pourtant, elle tourne ». Enfin, là, vous n'avez plus de doute, cet homme, c'est Galilée. Et cet inconnu très âgé qui se sent menacé, c'est bien sûr la Terre. Cette belle planète bleue où il fait quand même si bon vivre, d'autant qu'on ne pourrait pas vivre ailleurs. Alors ne la fâchons pas. Ses colères, vous le savez, sont si violentes, mais ses sourires si beaux.
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2: Bonjour à tous, nous sommes le 9 août, journée internationale des populations autochtones. Son but étant de renforcer la coopération internationale pour résoudre les problèmes rencontrés par les populations autochtones dans des domaines tels que les droits de l'homme, l'environnement, le développement, l'éducation et la santé. 9 août 1945, triste anniversaire, une bombe atomique sur Nagasaki va-t-en distraire les auditeurs avec des informations comme ça. Le largage d'une bombe atomique sur Hiroshima n'ayant pas suffi à vaincre la détermination des dirigeants japonais, eh bien, les Américains décident 3 jours plus tard, le 9 août 1945, de larguer sur le Japon la deuxième et dernière bombe atomique dont ils disposent. Celle-là est au plutonium et non à l'uranium-235, une différence au demeurant insignifiante du point de vue des futures victimes. Et les bonnes nouvelles continuent. Le 9 août 1982, à l'heure du déjeuner, une poignée d'hommes armés force l'entrée de Goldenberg, un populaire restaurant juif de la rue des Rosiers à Paris. Ils lancent une grenade dans la salle et tirent sur les convives avant de s'enfuir. On compte 6 morts et 22 blessés. L'émotion est immense en France où l'on découvre une nouvelle réalité, le terrorisme. 1963, naissance de Whitney Houston dans le New Jersey. Elle est décédée le 11 février 2012 en Californie. C'est une chanteuse, actrice, productrice de musique, mannequin américain. Elle fut révélée en 1985 par la sortie de son premier opus intitulé tout simplement Whitney Houston, vendu à 25 millions d'exemplaires dans le monde, certifié 13 fois disque de platine. En 92, elle fait ses premiers pas d'actrice dans le film The Bodyguard aux côtés de Kevin Costner, dont elle interprète la bande originale. Whitney enchaîne avec d'autres bandes originales de films, dont La femme du pasteur en 1996, qui se vendra à 6 millions de copies, en faisant l'album gospel le plus vendu au monde. Nous l'écoutons, I Love the Lord, par Whitney Houston. Bonne fête aux Mathias et aux Amours. Quel joli prénom.
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1: Entre vous soit dit. Entre vous soit dit, une émission culturelle au sens large, large d'horizons nouveaux. Avec vous, François Sergi, pour une demi-heure en compagnie d'un ou d'une invitée. Bonjour, cet Entre vous soit dit prend la forme à la fois d'un portrait et d'un paysage. C'est donc la rencontre d'un homme, Jean-Marc Vivier, et d'un paysage d'un plat pays, la Vendée, longtemps méconnue mais devenue touristique. Voilà donc une émission du terroir et de vacances, pourquoi pas. Et avec l'accent, s'il vous plaît.
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1: Denise Martineau, c'était du patois vendéen, bien sûr, extrait d'une fable de La Fontaine. Ça, c'est pour le folklore, mais faut pas croire, il est encore bien vivant en nos régions de France ou de Suisse. Jean-Marc Vivier est l'auteur de contes et nouvelles de Noirmoutier, son lieu d'enfance et d'attache. Avec lui, nous parlerons des horloges de sa grand-mère, et donc du temps qui passe, du violoncelle dont il est un fervent pratiquant, de la menace de la mer, réchauffement climatique oblige, et bien sûr, quelque peu de spiritualité. Car l'homme ne vivra pas seulement de moules ou de bonottes, ces pommes de terre précoces, spécialité de l'île de Noirmoutier. Mais sans plus attendre, nous retrouvons Jean-Marc Vivier qui nous dit d'abord comment il en est venu à l'écriture.
3: Je suis venu à l'écriture par le biais du dessin. J'ai commencé à dessiner, à peindre, et alors tous ces tableaux que je représentais n'avaient pas de vie ou n'avaient pas suffisamment de vie. Et alors je voulais leur donner la parole. C'est ainsi que je suis venu à l'écriture, et l'écriture s'accompagne toujours d'illustrations. Pour moi, c'est important de mélanger, de confondre les deux, écriture et peinture.
1: Alors évidemment, ces contes et nouvelles sont en lien avec l'histoire, la culture vendéenne, hein, plus particulièrement noirmoutrine, inspirée aussi de votre vie familiale.
3: Oui, tout à fait. C'est pas moi qui voulais m'exprimer particulièrement ou avoir des choses à dire, mais je voulais retrouver l'âme de Noirmoutier, être un peu le porte-parole de ces gens qui ne disent rien ou qui sont taciturnes ou qui ne savent pas comment s'exprimer.
1: Alors, en deux mots, pour des gens qui ne connaissent pas cette région, il y a une grande diversité en France, hein, la Vendée, Noirmoutier, c'était longtemps un pays finalement très reculé, assez pauvre, un peu oublié en quelque sorte.
3: Oui, Noirmoutier est un peu à l'écart du monde, je dirais, le fait de l'insularité, l'isole du continent, est différent surtout. Noirmoutier est une île qui a connu énormément de bouleversements géographiques au cours des siècles. C'est la partie de la France, je crois, qui a connu le plus de modifications en ce qui concerne le littoral. C'est cette présence de la mer qui l'a torturée, qui l'a aidée parfois, et qui l'a torturée également.
1: Oui, vous parlez de cette mer, évidemment, hein, omniprésente, qui est à la fois menaçante, mais qui est aussi une alliée, on en vit aussi.
3: Oui, comme je dis, la mer omniprésente, comme au creux des coquillages, compagne bienveillante ou tourmentée, qui monte et descend selon les marées, ouvrant et fermant ainsi notre domaine, imprègne notre vie entière, nous invite à nous accorder à elle et à battre au rythme de son cœur.
1: Noirmoutier, c'est le Goua, donc une route qui traverse la mer, et vous avez, dans l'un de vos contes, vous parlez de ce Goua et du risque des invasions barbares, et vous comparez ça à la mer Rouge, au livre de l'Exode biblique.
3: Oui, tout à fait.
1: Vous pouvez nous expliquer ?
3: Tout à fait. Dans l'Exode, le peuple hébreu est en fuite, et il s'affronte à la mer, et il est condamné à être martyrisé et détruit par les Égyptiens, et en s'adressant à Dieu, la mer s'ouvre. La mer s'ouvre pour les laisser passer, pour les libérer, et se referme derrière eux pour les protéger. Et notre Goua, Noirmoutier, c'est un peu comme cette mer dans l'Exode qui s'ouvre et se ferme deux fois par jour. À force de l'utiliser, on vit dans une forme de routine, on oublie les choses. Oui. Mais quand on est conscient, quand on y pense, c'est chargé de sens et de puissance.
1: Et c'était qui les ennemis de Noirmoutier à l'époque historiquement ?
3: À l'époque, il y a eu les Vikings, qu'on appelait également Normands, les Vikings, les Espagnols, les Anglais, les Hollandais, qui venaient régulièrement piller l'île. On pillait tout ce qu'on pouvait prendre, des céréales, des objets précieux, on violait les femmes, c'était vraiment une période barbare, on pourrait dire. « ville de Noirmoutier a dû se défendre contre les assauts des guerriers, des envahisseurs, et contre les attaques de la mer, effectivement. Je vous dirais, c'est étrange, parce qu'il existe depuis toujours une légende qui dit qu'un jour, Noirmoutier serait englouti par la mer. Beaucoup de gens ont peur de se trouver englouti. Moi, personnellement, je n'ai pas de crainte, parce que je me dis, c'est pas pour tout de suite. Et puis, on a le temps de se préparer, voyez-vous. On a ce sentiment de fragilité. Et dans l'île de Noirmoutier, on vit la force des éléments, du vent, de la mer, avec peut-être plus d'intensité que sur le continent, qu'en France métropolitaine.
1: Ce serait intéressant de voir si on retrouve cette même âme ou mentalité sur d'autres îles voisines, puisqu'on a l'île Dieu, ou il y a les îles bretonnes. Il y a quelque chose de commun, finalement, aux insulaires?
3: Oui, je pense qu'il y a quelque chose de commun, surtout dans le caractère, à mon avis, indépendant, souvent fermé, et puis têtu aussi, très indépendant. On se sent un peu à l'écart du monde, et on revendique son fief, on ne veut pas se laisser envahir.
1: Et aujourd'hui, à l'heure de la mondialisation et des échanges culturels, etc., ça a quand même un peu changé.
3: Alors, les choses ont bien changé, oui, parce que nous ne sommes plus envahis par les Vikings, les Normands, les Espagnols ou les Hollandais, mais nous sommes envahis par un flot de touristes.
1: Des estivants.
3: Des estivants, oui. Qui deviennent de plus en plus maîtres des lieux. Ce sont eux les maîtres des lieux. Parce que les gens qui habitaient, les autochtones qui habitaient dans l'île, sont en minorité.
1: Oui, le village de la Frandière, dites-moi combien il y a de personnes qui
3: Je ne peux pas vous dire exactement.
1: Ça peut se compter sur les doigts de la main, non?
3: Peut-être pas, mais s'il y en a une trentaine, ouais. Alors qu'il y a, dans mon enfance, il y en avait 300, 400, ouais. Beaucoup plus. On peut décupler, oui.
1: Il y a eu un exode quand même.
3: Un exode rural colossal, oui. Alors donc, devant ce flot de touristes, les gens de Noirmoutier, les Noirmoutrins, se sentent en minorité et donc subissent cette invasion qui prend parfois des formes arrogantes, agressives, parfois qui se déroulent dans l'harmonie. Mais je dirais les Noirmoutrins ne sont plus maîtres chez eux. Et cette culture noirmoutrine, c'est une culture populaire bien sûr, cette culture noirmoutrine, ces traditions se perdent à grands pas. Et c'est un petit peu dommage parce que maintenant c'est le béton qui envahit, le béton, les routes, les carrefours, les parkings.
1: Donc en fait ces contes et nouvelles, c'est aussi votre contribution pour maintenir cette culture sociale.
3: Je ne sais pas si je
1: Noirmoutier du passé.
3: Oui. Non, je ne veux pas être passéiste. Je ne sais pas si je contribue à entretenir cette tradition, mais en tout cas moi je veux quand même m'ouvrir vers l'avenir, mais un avenir qui soit sage et raisonné. Il ne s'agit pas de construire des grandes tours, des grands immeubles partout et du béton. On ne peut pas échapper au progrès, c'est certain. Mais il ne faut pas non plus accepter n'importe quoi.
1: Vous êtes toujours à l'écoute d'Entre vous soit dit. Les minutes s'égrènent au rythme d'un dialogue avec Jean-Marc Vivier, vendéen de cœur et de racines. Sans être passéiste dans la fixation stérile d'une île qui n'est plus ce qu'elle est devenue, notre invité, sans en avoir l'air, nous amène à réfléchir au temps qui passe, au rythme des horloges, celle de sa grand-mère. Jean-Marc Vivier.
3: Oui, les horloges avaient une grande importance, surtout aux deux derniers siècles, quand les gens ont pu se munir et acquérir des horloges, parce qu'autrefois, avant le XVIIIe siècle, pratiquement personne n'avait d'horloge. On se contentait de l'horloge de l'église, qui sonnait toutes les heures. Mais il y a d'autres horloges, le soleil. Les gens étaient beaucoup plus attentifs au soleil qu'aujourd'hui. On savait définir l'heure d'après la position du soleil. Et en plus, l'heure des marées. Les gens, en contemplant la mer, pouvaient voir si la mer était haute, si elle était basse, si elle montait, si elle descendait, et approximativement, pouvaient définir l'heure.
1: Oui, on n'avait pas encore les calendriers qui donnent des heures précises de haute mer et de basse mer.
3: Non, pas du tout, pas du tout.
1: Dans votre famille, vous parlez des horloges de votre grand-mère, donc il y en avait deux.
3: Oui, parce que ma grand-mère...
1: C'était un luxe,
3: oui. Ma grand-mère avait deux horloges, parce qu'elle avait hérité une horloge de ses parents, et l'autre horloge avait été héritée de sa belle-famille. Donc elle avait deux horloges qui se côtoyaient, et qui m'impressionnaient beaucoup à l'époque. Dans ma chambre, quand j'étais enfant, à la Frandière, j'avais une horloge, mais celle de ma grand-mère m'impressionnait davantage, parce qu'on les sentait un peu, à la fois parfois en complicité, et parfois en conflit. Alors, elles étaient assez insondables et elles m'intriguaient beaucoup parce qu'elles avaient des sonneries complètement différentes. L'une avait un son aigu et l'autre avait un son grave, au contraire.
1: Quand une horloge s'arrête, danger ?
3: Ah, c'est dangereux, ça. C'est-à-dire, nous sommes superstitieux, je pourrais dire, parce que c'est un signe, c'est un mauvais signe. C'est la mort qui est présente. Une horloge s'arrête, c'est une vie qui s'arrête. Et alors, il y a une sorte de complicité entre les horloges et les vies humaines. Si une horloge s'arrête, c'est-à-dire qu'une vie va bientôt s'arrêter ou s'est déjà arrêtée.
1: Mon besoin de rêve était déjà immense. Vous avez toujours été comme ça, je dirais, dans votre rapport à la vie.
3: Toujours été comme ça. Bon, je pense que
1: grand
3: je suis
1: rêveur.
3: J'ai les pieds sur terre et la tête au ciel, je vous dirais. Je suis réaliste, mais également rêveur aussi. Je pense que on ne peut pas échapper à la réalité, mais il est important d'avoir une bonne part de rêve pour échapper, disons, à la grisaille des jours et à la noirceur des drames que l'on vit au quotidiennement.
1: Les pieds sur terre et la tête au ciel, Jean-Marc Vivier est chrétien protestant. Or, la Vendée est connue pour avoir été autrefois terre très catholique et royaliste d'ailleurs. Protestant, monsieur Vivier, n'est-ce pas atypique ?
3: Oui, mais vous savez qu'en Vendée, il y a eu beaucoup de protestants au moment des guerres de religion, à l'époque de la Renaissance. Et puis l'Église romaine est beaucoup intervenue pour lutter contre les protestants et les éliminer. Alors, la Vendée est devenue au XIXe siècle catholique, mais elle a connu une étape de protestante. Nous sommes tous les jours confrontés à la mer. Tous les jours, nous pouvons voir l'horizon, l'infini. L'infini. Et cet infini est parfois vertigineux. Et nous avons besoin de nous accrocher à une force, une puissance, pour ne pas se sentir à la dérive, pour ne pas se sentir baladé, perdu dans ce cosmos infini.
1: Conscience de notre petitesse.
3: Voilà, une conscience de notre petitesse, tout à fait, oui.
1: Et ça, c'est le ciel étoilé de votre grand-père.
3: Oui, le ciel étoilé de mon grand-père, qui est le dernier comte, je crois. Quand j'allais en vacances à La Guérinière chez mes grands-parents.
1: Donc un village au nord de l'île.
3: Oui, au nord de l'île, oui. Quand j'allais en vacances, ce n'était pas un grand dépaysement, parce que ce n'était que quelques kilomètres. Mais pour un enfant, c'était important. Et puis ça dépaysait. On quittait le milieu familial pour aller chez les grands-parents. Et alors, mon grand-père me montrait les étoiles. Il aimait le soir, à la tombée de la nuit, me montrer les étoiles. Et me montrer où se trouvait l'étoile polaire et les autres. J'avais déjà vu les étoiles, je les connaissais, je les avais vues dans le jardin chez mes parents, mais j'éprouvais une certaine indifférence. Mais ce soir-là, quand mon grand-père m'a expliqué les étoiles et m'a montré le firmament, là j'étais vraiment impressionné. Je pensais que c'était des êtres, que c'était des petites lueurs qui n'avaient pas de vie. Et avec lui, j'ai découvert une vie qui s'assimilait à la nôtre, qui palpitait, voyez-vous. Et donc je les chargeais de sens, de spiritualité et de vie. Le ciel, la nuit, n'avait pas d'oiseaux. Et les oiseaux, c'était les étoiles qui brillaient.
1: Alors, les étoiles appartiennent à mon grand-père, mais dans la famille Vivier, nous avons le sens du partage. C'est quoi que vous voulez transmettre à vos lecteurs ?
3: Eh bien, c'est-à-dire que quand on est enfant, on veut s'approprier de tout. Ce jouet est à moi, cette maison est à moi, les étoiles sont à moi ou à mon grand-père. Et en fait, rien ne nous appartient. Nous ne possédons rien. Et souvent, nous sommes possédés par les objets que nous croyons posséder. Alors, ces étoiles que je voyais, que je voulais m'approprier, en fait, appartenaient à mon grand-père, disais-je. Mais, en fait, elles appartiennent à tout le monde. Et c'est justement cette soif d'infini, cette soif de bonheur, en quelque sorte, que je veux partager avec les lecteurs. Nous avons tous besoin de partage. Un bonheur non partagé est condamné à sa disparition. Il faut l'entretenir. Il faut entretenir, disons, ce bonheur, ce partage avec les autres pour pouvoir assurer sa pérennité.
1: Ce bonheur il consiste en des joies simples, si je comprends bien, en lien avec la nature.
3: Tout à fait, vous savez, une promenade au bord de la mer, écouter le bruit des vagues, se laisser emporter par le vent, sentir la résine des pins, voir les papillons, ce sont des bonheurs simples, mais ce qui me paraît important, c'est de vivre en harmonie avec la nature. La nature est puissante, certes, on peut la dominer parfois, mais la mer, on ne la domine jamais. La mer est très puissante. On peut la maîtriser par certains endroits, mais la nature aura toujours le dernier mot.
1: Et Dieu dans tout ça ?
3: Dieu, pour un catholique ou un chrétien, on le voit sur une croix. Hein. Mais il est ailleurs, il est partout. Il est dans tous les objets, sa présence est universelle. Et alors finalement, je pense qu'il faut s'ouvrir à l'universalité, pas situer un Dieu dans une église ou dans un temple. Dieu est partout dans la nature ou dans le temple de la nature. Et cette présence perpétuelle que l'on sent devrait nous aider à être plus sages et à vivre plus sagement et à partager ce bonheur, comme je le disais, d'être des humains.
1: Mais vous n'êtes pas panthéiste, vous ne divinisez pas la nature.
3: Ah non, non, non, je ne suis pas panthéiste, mais la présence de Dieu est partout.
1: La présence de Dieu est partout.
3: Oui. Moi, dans mon enfance, on me disait Dieu est dans l'église, et dans l'église, et puis dès qu'on sort, c'est fini. Non, non, Dieu est partout. C'est-à-dire, on ne peut pas enfermer Dieu dans une église.
1: Vous avez souffert de cette éducation
3: Non, pas vraiment, non. Mais je dirais que maintenant, je pense que nous sommes appelés à vivre ensemble de plus en plus. Et ça, c'est important. C'est un apprentissage que nous devons acquérir.
1: Salus extra ecclesiam non est. Hors de l'église, point de salut. La formule est du père de l'église, Cyprien de Carthage, au IIIe siècle. Mal comprise, cette idée rend l'église persécutrice. Et c'est bien ce qu'elle est devenue, sous saint Augustin notamment, quand il n'hésitera pas à se servir du bras séculier pour réprimer les schismatiques d'Afrique du Nord. Dans les évangiles, il est écrit que l'esprit souffle où il veut. Et c'est sans doute à cette fraternité universelle, inspirée par le Dieu fait homme, qu'aspire notre invité.

0: Moi, j'aime la musique de la mer, le clapotis des vagues, les rafales du vent d'ouest et les cris perçants des goélands. Je veux que mon violoncelle chante les grands espaces, me berce dans les flots et me fasse voyager vers d'autres horizons.
1: Constantin et son violoncelle, c'est un autre conte ou
2: une Oui, nouvelle. C'est un autre conte, oui.
1: Qui est aussi, là aussi, on retrouve de vous-même, puisque
2: oui, parce
1: vous
2: que moi
1: jouez
2: j'aime...
1: du violoncelle.
2: Oui, j'aime beaucoup la musique de violoncelle, et alors ces sons graves et profonds me plaisent énormément, et je les associe à la mer. Parce que dans la mer, quand on contemple la mer ou l'océan, on ne voit que la surface. Et moi, j'avais cette envie de pénétrer au fond des mers, comme on pourrait pénétrer au fond d'une grotte ou dans le ventre de la terre, au fond des mers. J'ai associé le violoncelle parce que le violoncelle, c'est un instrument humain, alors que la mer est naturelle. Et j'avais envie d'établir une complicité, justement, entre le violoncelle et la mer. Et justement, Constantin s'inspire de la mer pour composer la musique. Je trouve que c'est une expérience magnifique, de pouvoir justement vivre en harmonie avec la nature et de composer avec elle. Mais malheureusement,
1: oui, c'est une histoire
2: une
1: terrible.
2: Une histoire qui n'a pas été comprise.
1: Oui. On laisse le suspense, on ne dira pas.
2: Voilà. Et on pourra associer à vos problèmes qu'il y a actuellement. C'est un problème qui est lié à l'écologie. Bon, certaines personnes veulent respecter la nature et d'autres veulent la maîtriser, voilà, dominer, l'exploiter, comme on dit même parfois. Et donc, ce sont deux approches différentes. C'est peut-être un conte pessimiste, mais moi, je reste malgré tout optimiste, confiant.
1: Il avait une manière insolite de jouer, c'est un peu vous donc ça ?
2: Oh non, pas du tout, non, il avait une manière insolite, oui, parce que il fallait que ce soit original. La façon de jouer de Constantin devait s'inspirer de la mer et des goélands également, des oiseaux. La musique à l'origine n'existait pas. Les êtres humains, les êtres primitifs ont commencé par faire des bruitages, imiter les sons de la nature, et justement Constantin y revient. Fait un grand voyage de retour en essayant de retourner à la nature, comme certains compositeurs l'ont fait, Messiaen et d'autres, mais essayer de retrouver la nature. Parce que j'estime qu'actuellement, la musique classique contemporaine a raté son rendez-vous avec la modernité, avec le beau et le vrai. Et donc, j'essayais de retrouver le beau qui, dans l'art moderne, contemporain, disparaît souvent.

0: Cette vieille chanson vendéenne est considérée comme un hymne vendéen. Elle date des guerres de Vendée et l'on peut y entendre « Marchons, Dieu nous protégera ». On pense toujours évidemment que Dieu est de notre côté, mais Dieu n'est le Dieu d'aucune guerre, aussi légitime puisse-t-elle paraître. Pour clore cette émission, notre invité, Jean-Marc Vivier, a choisi pour référence biblique de partager les lamentations de Jérémie. Oui, oui. Il nous dit pourquoi et nous entendrons ensuite un extrait adapté de ces fameuses lamentations de Jérémie et qui n'ont rien de Jérémiade.
1: Alors, les lamentations de Jérémie, du prophète Jérémie, ont été mises en musique par de très nombreux compositeurs au 15e, 16e et 17e siècle, même jusqu'au 18e siècle. Il existe un office pendant la Semaine Sainte au cours duquel un chanteur déclamait les lamentations de Jérémie. C'est ce qu'on appelait l'office des ténèbres. Eh bien, les gens se rendaient à ténèbres et allaient écouter les lamentations du prophète Jérémie. Et moi-même, je suis un passionné, disons, de ce genre de musique. J'ai écouté énormément de musique de lamentations de Jérémie, notamment Marc-Antoine Charpentier. Les lamentations de Couperin sont très célèbres également. Et donc, pour moi, c'est très, très parlant parce que finalement, nul n'échappe à la souffrance. Nul n'échappe à l'invasion. Nous sommes un jour ou l'autre envahis par quelqu'un d'autre. Un jour ou l'autre, nous souffrons. Et alors, il faut dépasser cette souffrance et demander à Dieu de nous aider pour dépasser cette souffrance. Et il ne s'agit pas de lui demander de supprimer la souffrance, mais de nous aider à la supporter et à la vaincre. La vie n'est pas facile, mais il ne faut pas demander à Dieu une vie facile. Il faut simplement lui demander qu'il nous aide et lui tendre la main. En aidant les autres aussi, on peut s'aider soi-même.
2: J'ai oublié ce qu'est le bonheur et j'ai dit « N'attends plus rien du Seigneur. Souviens-toi de mon affliction et de ma vie errante, Seigneur. Je m'en souviens bien, moi, et je suis abattu. Voici à quoi je réfléchis, voici pourquoi j'attends. C'est que la fidélité du Seigneur n'est pas épuisée, sa compassion n'est pas à son terme. Elle se renouvelle chaque matin. J'ai dit « Le Seigneur est mon héritage, c'est pourquoi je l'attends. Le Seigneur est bon pour qui met en lui son espérance. » Pour celui qui le cherche. »

ai-je conservé mes yeux d'enfant pour contempler les beautés du monde et de cette île en particulier? Ce qui attriste mon regard, ce sont les souffrances et les tribulations des hommes. Cependant, avec les jeunes, ne convient-il pas d'être leur complice, d'oublier un instant les vicissitudes et les tragédies qui nous entourent? Nous sommes conviés chaque jour à une renaissance dans la joie et la plénitude.

mon hiver. Les contes et nouvelles de Noirmoutier de Jean-Marc Vivier, on l'aura compris, sont autant proposés à l'attention des adultes qu'à la curiosité de jeunes lecteurs. Cet entretien nous aura permis de comprendre, s'il était besoin, que des temps et des lieux de vacances ou de tourisme offrent l'opportunité de découvertes ou de redécouvertes toutes simples, dont certaines ouvrent même à une spiritualité oubliée ou négligée. Merci de votre attention et je vous donne rendez-vous pour une prochaine émission d'Entre vous soit dit, une émission signée Radio Réveil. Au revoir.

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Il n'est pas exagéré d'affirmer que du vivant de Mendelssohn, son œuvre la plus appréciée fut l'oratorio Saint-Paul, qui repose essentiellement sur les Actes des Apôtres et a pour thème le cheminement intérieur de Saul de Tarse, devenu Paul, l'un des premiers missionnaires du christianisme naissant. Composé entre 1834 et 1836 et créé le 22 mai 1836 à la Pentecôte, à Düsseldorf, l'oratorio fut à ses débuts l'objet d'un succès qui n'a pas son pareil dans l'histoire de la musique. Lorsque Mendelssohn dirigea l'œuvre en Angleterre, lors du Birmingham Musical Festival, en 1837, on la compara aux oratorios immortels de Handel. De nombreuses représentations suivirent bientôt en Allemagne, en Suisse, au Danemark, en Hollande, en Pologne, en Russie même, et même encore aux États-Unis lorsque Mendelssohn dirigea Saint-Paul en 1839 à Braunschweig. Nous allons donc écouter la première partie, une grande première partie de cet oratorio Paulus de Mendelssohn. Dans l'interprétation suivante, Maria Christina Kier, soprano, mezzo-soprano, Werner Gura, ténor, Michael Wolle, basse, le Kammerchor de Stuttgart, le Deutsche Kammerphilharmonie de Brême, sous la direction de Frieder Bernius.

Ainsi se termine le large extrait de la première partie de l'Oratorio Paulus de Félix Mendelssohn de Bartholdy, interprété par Maria Christina Kier, soprano, Werner Gura, ténor, Michael Wolle, basse, le Kammerchor de Stuttgart, Deutsche Philharmonie de Brême, sous la direction de Frieder Bernius. Chers amis, je vous dis à très bientôt. On pourrait entendre, si Dieu veut, bien sûr, la suite de cet oratorio.

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1: Vous écoutez Albatros, une petite pause lecture tout de suite en compagnie des voix de Liro Havre.
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2: Je vais vous lire un extrait de « Bouche cousue » de Isabelle Minière en édition Sentinelle. Je ne suis pas mort cette nuit-là, ni celle d'après d'ailleurs. Parfois, je me dis avec le recul, la distance, vous savez bien la fameuse distance qui donne l'air d'avoir tout compris, d'être au-dessus de ça et tout le blabla. Parfois, je me dis que je suis mort autrement, que je suis mort quand même, que quelque chose en moi est mort cette nuit-là, même si en apparence je suis resté vivant. Je me parle comme ça parfois pour la petite musique de ma voix et pour rester vivant. Bref, je fais l'intéressant pour moi seul, pour la sensation fugace que je vaux la peine, que je suis quand même quelqu'un. Je me raconte que j'ai un monde intérieur en dépit de mon vide extérieur et ça me fait toujours un peu du bien. Ça me fait du mal ensuite quand j'atterris dans le monde des autres. Ça me fait du mal assez vite, parce que les autres, franchement, les autres, est-ce que ça les intéresse, mon monde intérieur? Ils en ont déjà bien assez du leur, les autres, les pauvres. Mais bon, ça les rapproche de moi par la même occasion. On est chacun de son côté à se trimballer son monde intérieur, comme un sac à dos énorme, plein de pierres, de cailloux et de quelques bijoux. Parfois, quelqu'un vous aide à porter votre sac quelques instants. Mais quels instants ! Quelle euphorie ces instants-là, ces éternités-là, puisque le temps s'arrête à ce moment-là. Parfois, le quelqu'un en question en profite pour vous dérober vos joyaux, vos perles rares, votre trésor, puis se fait la malle, l'air innocent généralement. C'était à vous de mieux surveiller vos affaires. Il a la conscience tranquille, ce voleur-là. Donc, au cœur de la nuit, ce cauchemar. Cauchemar bien réel, parce que j'ai tout vécu, cette agonie, ce vouloir vivre indécent en dépit de tout, ce corps animal qui ne veut pas crever, la trahison de ma raison, l'abandon. L'abandon, oui, parce qu'à force de lutter sans secours, j'ai abandonné, j'ai lâché. Non, non, pas cet à quoi bon que j'avais déjà connu, mais qui tient encore de la décision. Un total abandon. Et c'était très doux à vivre finalement, laisser faire, laisser mourir. Je me suis lâchée, plus de volonté, laisser venir ce qui vient. J'ai laissé le corps faire ce qu'il avait à faire, vivre, mourir à lui devoir. Je me suis défait de moi à ce moment-là. Et c'était très apaisant. Vertige de la chute, se laisser tomber. D'ailleurs, j'ai eu la sensation de retomber sur le lit, comme si je m'étais envolée je ne sais où. Comme si je revenais d'un évanouissement ou d'une sorte de coma, d'une absence. Voilà, c'est ça, je me suis absentée. Impossible de dire combien de temps a duré cette absence. Simplement, il y a eu un moment où je n'y étais plus. Impossible aussi de raconter si c'était plaisant ou non de n'y être plus. J'aurais bien aimé rapporter un témoignage, en rassurer certains, leur dire que bon, en fin de compte, une fois la lutte passée, le chemin traversé, c'était plutôt sympathique de mourir. Mais non, en toute honnêteté, je ne peux pas faire ça. Pas de témoignage sur cet ailleurs où j'étais, ou ce nulle part. Je suis mort pour de faux, comme disent les enfants, mais j'ai vécu ça en vrai. Je l'ai vécu. Une sorte d'entraînement pour la mort définitive. Je serai préparé, donc moins surpris, et peut-être même serein. Je voudrais une mort sereine, ça me ferait bien plaisir, un ultime plaisir, partir en beauté. Tandis que là, j'étais partie dans un cauchemar, partie en laideur, dépossédée. Dépossédée de moi, je n'étais plus rien. Seul, l'abandon m'avait plu, la chute finale. Enfin, je m'éveille à demi. Exactement comme lorsqu'on perçoit du bruit, des pas, une chasse d'eau, un cri dans la rue, et que le rêve s'en va pour cause de concurrence déloyale avec la réalité. Je comprends peu à peu que c'était un cauchemar. Je comprends surtout que je suis vivant, que je l'ai échappé belle et que personne ne m'a sauvée. Ce n'était donc pas mon heure,

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1: Parmi les trésors innombrables de musique, notamment de musique chorale sacrée, je vous propose de redécouvrir le chœur du patriarcat russe dans la Pâque orthodoxe russe, Ikos.

0: C'était le chœur du patriarcat russe dans un extrait de la Pâque orthodoxe.
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1: C'est le moment de rendre hommage à un instrument merveilleux, la clarinette. Karl Marlia von Weber, célèbre compositeur qui a énormément écrit pour cet instrument. Je vous propose un grand duo concertant Allegro con fuoco, Andante con moto et Rondo Allegro. Et nous avons les interprètes Serge Danguin, clarinette, et Bernard Lerouge, piano.

0: C'était de Karl Maria von Weber, grand duo concertant pour clarinette et piano. Nous avons entendu trois mouvements, Allegro con fuoco, Andante con moto et Rondo Allegro. Serge Danguin était à la clarinette, accompagné par Bernard Lerouge au piano.
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1: Méditation du Sadhu Sundar Singh.
2: Seigneur, presque tous les hommes savent que c'est péché que de désobéir à Dieu et de négliger le culte qui lui est dû. Le résultat terrible de cette impiété se manifeste clairement dans l'état actuel du monde. Mais ce qui me préoccupe, c'est de savoir ce qu'est réellement le péché. Comment un principe pareil a-t-il pu apparaître dans la création, contrairement à la volonté du Dieu Tout-Puissant, puisque ce Dieu était là?
3: Les feuilles du figuier ne suffirent pas à Adam et Ève pour se vêtir et se cacher. Il leur fallut des vêtements de peau de bête. Les bonnes œuvres de l'homme sont comme les feuilles du figuier. Elles ne lui suffisent pas pour échapper à ma colère à venir. Il lui faut ma robe de justice.
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5: Écrite originalement pour le clavecin, voici une transcription à la guitare par Alexandre Lagoya d'une sonate en mi majeur K380 de Scarlatti.

un Félix Mendelssohn dans toute la force de sa prime jeunesse, dans cet Allegro vivace du concerto en la bémol majeur pour deux pianos.

0: avec Jerzy Marcimiuk, dirigeant le BBC Scottish Symphony Orchestra. Nous venons d'entendre les pianistes Stephen Combs et Ian Munro dans cet Allegro Vivace du concerto en La bémol majeur de Mendelssohn.
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0: 11h, merci d'écouter Albatros. Avant de retrouver Daniel et Musique Plurielle, c'est l'heure de votre chronique des gens comme vous et moi.
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2: L'emprise de la grâce. Si la grâce était aussi fragile que beaucoup le croient, nous ne pourrions jamais être vraiment sûrs que nos vies ont été pleinement rachetées et profondément restaurées. Nous serions toujours dans l'incertitude quant à ce dont Dieu veut que nous soyons le plus sûrs.
1: Car aussi haut que les cieux sont au-dessus de la terre, aussi grande est sa miséricorde envers ceux qui le craignent. Aussi loin que l'Orient est éloigné de l'Occident, aussi loin il éloigne de nous nos transgressions.
2: Nos craintes et nos doutes quant à la pérennité de la grâce ne changent en rien la manière dont Dieu nous aime. Nos angoisses, qui nous font craindre que le grand amant de nos âmes soit aussi inconstant et instable que nous le sommes, ne font que nous priver de plus de temps dans son emprise, de plus de joie en sa présence et de plus de certitude dans sa promesse.
1: Dieu n'a pas envoyé son Fils dans le monde pour condamner le monde, mais pour que le monde soit sauvé par lui.
2: Faites confiance au bras qui nous serre dans les moments les plus sombres et à l'amour qui ne nous lâchera jamais. Et demeurez dans la grâce.

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1: L'ensemble Veneziana interprète Io mi son giovinetta de Claudio Monteverdi.

0: C'était le madrigal Io mi son giovinetta de Monteverdi, interprété par l'ensemble La Veneziana.
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0: Nous allons du côté de l'époque romantique. Et quel romantisme, celui de l'opéra avec Giuseppe Verdi. Nous écoutons une pièce très célèbre, mais toujours plaisante à retrouver, c'est le prélude de l'acte 3 de la Traviata.

0: C'était le célébrissime prélude de l'acte 3, opéra La Traviata, de M. Giuseppe Verdi.
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1: L'autre jour m'en allais.
2: Une émission de musique médiévale
1: présentée par
2: Josette
1: et Marie-André. Eh bien, repartons pour cette grande Bretagne, cette Anglia au XIIIe siècle.
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1: Merit It Is est un chant à danser du XIIIe siècle. Cette polyphonie spécifique, différente de celle de l'Ars Nova français ou du Trecento, se développe durant le XIVe siècle et le début du XVe siècle. Elle est interprétée ici par l'ensemble Symphonie, extrait du CD « Gabriel's Greetings Medieval Christmas Music ».

0: Musicorum Collegio in Templo Dei. C'est un curieux chant polyphonique du milieu du XIVe siècle où le compositeur énumère le nom des chantres.
1: Hugo, au premier rang, généreuse envers tout le monde, puis Robert Duy, Johannes, Nicasius, Étienne. Il chante pour le Christ avec zèle. Sans doute les récompensera-t-il en leur donnant l'accès à la société des citoyens du ciel. Il est enregistré par l'ensemble Gothic Voice du CD Maître des rouleaux, musique des compositeurs anglais du XIVe siècle.

0: Cornacus est un moine du XIIIe siècle. Il achève de copier un manuscrit et signe cette courte pièce, ce psautier Cornacus Scripsit. Une curieuse œuvre à son nom, en ces temps où l'anonymat est privilégié.
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0: Il est interprété par l'ensemble Céladon, extrait du CD Deo Gratias Anglia, polyphonie et chansons anglaises de la guerre de Cent Ans.

Lionel Power, compositeur anglais de la fin du Moyen-Âge et du début de la Renaissance, est avec John Dunstable, l'une des plus importantes figures de la musique anglaise du XVe siècle. Beata, projet nièce, est un motet interprété par l'ensemble La Morache.

Mine Ertis, Lust, est une pièce instrumentale de Johannes Bedingham, contemporain de John Dunstable. Elle est interprétée à la harpe et au luth par l'ensemble Gothic Voices du CD The Castle of Fair Welcome.

0: L'astronome et mathématicien anglais John Dunstable est surtout connu comme musicien au XVe siècle. Sa renommée, déjà de son vivant, était grande car ses manuscrits ont été retrouvés à Rome, à Plaisance, à Bologne, à Modène, à Ost, à Trente, à Munich, à Dijon. Le style de Dunstable, comme celui de Lionel Power, un peu son aîné, ouvre la voie à l'école franco-flamande et d'abord à Binchois et à Dufay, qui ont pris la contenance angloise et le considéraient comme leur modèle.
1: C'est surtout John Dunstable qui en devient le musicien emblématique. Il composa Speciosa Facta Est, hymne à la Vierge, enregistré par l'ensemble Chant 1450 du CD La contenance angloise, English Style in 50th Century Burgundy.

Une autre œuvre de John Dunstable, Puisque m'amour. Cette version instrumentale au luth et à la harpe à harpion est proposée par l'ensemble Chant 1450, évoqué précédemment. Parallèlement, l'idée de nation se développe pendant le XIIIe, XIVe siècle avec l'appel systématique à la langue anglaise. Ce sentiment national se renforce pendant la guerre de Cent Ans.

0: Deo gratias Anglia rede pro victoria. Le chant ou carole d'Agincourt, que l'on prononce aussi Azincourt, est une chanson folklorique anglaise écrite au début du XVe siècle. Elle relate la bataille qui se déroula à Agincourt de 1415, au cours de laquelle l'armée anglaise, conduite par Henri V d'Angleterre, défie le roi de France Charles VI. Ce carole est interprété par l'ensemble Céladon, du CD Deo gratias Anglia, polyphonie et chansons anglaises de la guerre de Cent Ans.
1: Et là, nous nous retrouvons dans un espace local, proche du Havre. Il a été établi un siège devant la ville d'Harfleur, avec déploiement royal. Il a vaincu cette ville et l'a tellement effrayée que la France devait le regretter jusqu'au jugement dernier.

Walter Fry est un compositeur anglais du XVe siècle, dont la réputation s'est étendue dans toute l'Europe pendant la deuxième moitié du XVe, et ses œuvres, surtout religieuses, sont conservées dans de nombreux manuscrits. On lui doit Ave Regina Cielorum, ici interprété par l'ensemble Gilles Binchois.

Une seconde interprétation du Carole d'Agincourt, Deo Gracias Anglia, cette fois interprétée par l'ensemble pro-consioné Antiqua, Early Music Consort of London, du CD Trésor du Moyen-Âge, CD 2.

0: pour notre ami Christian Brassy, une pensée musicale.
1: Encore merci à vous, chers auditeurs, d'avoir partagé ce voyage en Grande-Bretagne.
0: À bientôt pour la suite du périple musical médiéval.
1: Et si vous souhaitez obtenir la discographie, il vous suffit de contacter votre radio préférée.
0: Merci à Sarah, Amina
2: et Louis.
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0: présentée par
1: Josette
0: et Marie-Andrée.

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À midi 20, Yolande Simon nous rejoindra avec un nouvel invité dans les rencontres du livre, suivi à midi 50 de votre chronique Nature et bien-être.

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Ce cri est celui de Tom Hanks, se retrouvant sur une île déserte du Pacifique après le crash de son avion dans Seul au monde, le beau film de Zemeckis. Robinson des temps modernes, il vivra dans l'isolement le plus total pendant 4 ans. Et d'ailleurs, nous dit l'étymologie, être isolé, c'est être comme une île, car c'est du latin insula, île, que vient le terme d'isolement. C'est donc de solitude que nous parlons aujourd'hui. Mais ce cri ne pourrait-il être celui de Descartes ? Descartes qui a en effet mené l'expérience de la solitude, probablement la plus aiguë en philosophie, à travers le solipsisme. Descartes aurait connu une île plus déserte que Robinson, aurait été plus seul que Robinson en perdant le monde lui-même. Écoutez donc l'aventure de Descartes qui, au XVIIe, s'embarqua dans les méditations métaphysiques à la recherche d'un fondement pour les sciences. Cette aventure pourrait d'ailleurs être la nôtre aussi, puisque le « je » employé par Descartes vaut pour nous également. Il a une portée universelle.

Ainsi que nous l'avons dit, ce qui motive Descartes est, je cite, « d'établir quelque chose de ferme et de constant dans les sciences ». C'est que jusqu'à présent, il avait reçu quantité de fausses opinions pour véritables. La recherche de ce fondement se fera par la méthode du doute, un doute volontaire, pour éprouver la solidité de ce qui peut prétendre au statut de certitude fondatrice. Or, il y a quelque chose dont on n'a jamais douté, qui nous a toujours paru évident et qui pourrait bien donc prétendre au statut de fondement, à savoir l'existence d'un monde extérieur à nous, un monde bien réel qui s'offre à nos sens. Mais Descartes, à travers deux arguments, met à mal cette première certitude. Écoutons-le énoncer le plus fort de ses arguments et succomber lui-même, malgré sa résistance, au doute. Combien de fois m'est-il arrivé de songer la nuit que j'étais en ce lieu, que j'étais habillé, que j'étais auprès du feu, quoique je fusse tout nu dedans mon lit. Mais il me semble bien à présent que ce n'est point avec des yeux endormis que je regarde ce papier, que cette tête que je remue n'est point assoupie, que c'est avec dessein et de propos délibérés que j'étends cette main et que je la sens. Ce qui arrive dans le sommeil ne semble point si clair ni si distinct que tout ceci. Mais en y pensant soigneusement, je me ressouviens d'avoir été souvent trompée lorsque je dormais par de semblables illusions. Et m'arrêtant sur cette pensée, je vois si manifestement qu'il n'y a point d'indice concluant, ni de marque assez certaine, par où l'on puisse distinguer nettement la veille d'avec le sommeil, que j'en suis tout étonnée, et mon étonnement est tel qu'il est presque capable de me persuader que je dors. Descartes se fonde ici sur la puissance même du rêve, qui tient à sa capacité de mimer la réalité, de nous donner l'illusion du réel. L'absence de critères sûrs pour distinguer la veille du sommeil introduit un doute dont il faut prendre acte. Supposons donc maintenant que nous sommes endormis, écrit Descartes. Autrement dit, que plus rien, plus personne n'existe, ni même notre corps. Descartes a fait le vide, et comme il le dit dans la deuxième méditation, s'est retrouvé comme dans une eau très profonde. Mais au fond de cette eau du doute, quelque chose résiste. Moi, qui suis en train de douter, j'existe nécessairement. C'est le fameux cogito que nous pouvons reprendre à notre compte. Je cite « Il faut conclure et tenir pour constant que cette proposition « je suis, j'existe » est nécessairement vraie toutes les fois que je la prononce ou la conçoit en mon esprit. Rappelons toutefois que cette existence est désincarnée. Le corps, notre corps, ayant lui-même été emporté par l'argument du rêve. Descartes définit ce « je » comme chose pensante, et c'est ici précisément que l'on atteint ce fameux solipsisme dont nous avons parlé au début. Un terme qui n'est d'ailleurs pas de Descartes. Alors, en quoi consiste le solipsisme? Eh bien, cette certitude de son existence l'enferme en lui-même. Puisque son existence se découvre dans le rapport qu'il entretient par la pensée avec lui-même, il lui faudrait, pour être sûr d'un autre, de l'existence d'un autre, être la conscience de cet autre, ne plus être lui-même. La conscience de soi se découvre coupée de toute autre certitude que la certitude d'elle-même. Descartes, après le naufrage du monde, est plus seul encore que celui que l'on dit seul au monde, puisque le monde n'a plus d'existence réelle pour lui. Son île à lui, la certitude d'exister, est certes une terre solide, en ce sens qu'elle résiste. Elle résiste non au toucher, mais elle résiste au doute. Mais cette île est radicalement déserte. Il y est tout seul, en tant que conscience, en tant que sujet. Alors, Descartes est-il le vrai Robinson? Est-il plus seul encore que Robinson ?

0: Eh bien non. Cette solitude radicale du solipsisme est une illusion à laquelle Descartes a succombé. Son solipsisme a largement été critiqué en ce sens par les philosophes et les a incités à penser autrement la question de la solitude et du rapport à autrui. Car enfin, se dire seul, n'est-ce pas nécessairement présupposer l'existence d'autrui ? Une solitude radicale au sens d'une absence totale d'autrui. Une telle solitude pourrait-elle s'exprimer, s'affirmer comme telle, c'est-à-dire comme manque d'autrui ? Eh bien non, car être seul, c'est encore se rapporter à autrui sur le mode de la lacune ou de l'absence. C'est donc reconnaître son existence, mais là où je ne suis pas. Si Descartes n'avait jamais connu d'autres hommes, en chair et en os, eh bien, il ne pourrait pas même s'interroger sur leur existence, ni même parler, ni même dire « je », ni même se reconnaître comme sujet. N'est-ce pas des autres que nous avons reçu le langage ? N'est-ce pas toujours à d'autres que nous nous adressons quand nous parlons ? En réalité, il faut inverser le rapport établi par Descartes entre moi, c'est-à-dire celui qui dit « je », le sujet, et les autres, la certitude que j'ai d'exister, et même, nous allons le voir bientôt, qu'il y a un monde extérieur bien réel, suppose autrui. C'est parce que nous ne sommes pas seuls, mais avec d'autres qui nous parlent, que nous pouvons nous différencier d'eux, c'est-à-dire nous reconnaître comme des sujets, et même être assurés de la réalité du monde. C'est ainsi que le célèbre linguiste Benveniste affirme que le moi-sujet ne préexiste pas aux actes du langage, mais bien au contraire, est institué par ces actes. Citons ici Benveniste. La conscience de soi n'est possible que si elle s'éprouve par contraste. Je n'emploie je qu'en s'adressant à quelqu'un qui, dans son allocution, sera un tu. Relisons ce petit passage. La conscience de soi n'est possible que si elle s'éprouve par contraste. Je n'emploie je qu'en s'adressant à quelqu'un qui, dans son allocution, sera un tu. Contrairement à ce que pense Descartes, la certitude d'être soi, d'être un sujet, n'est pas première, mais seconde. Nous ne sommes pas de petits îlots déjà constitués avant la présence des autres. Alors évidemment, il y aurait bien plus à dire sur la façon dont la philosophie, et sous l'impulsion même de Descartes, a remis autrui au cœur de nos existences, avec par exemple Sartre ou Merleau-Ponty. Mais revenons à la figure de Robinson, car c'est lui qui peut nous faire sentir combien la solitude suppose autrui, mais surtout combien les autres nous sont essentiels. Loin d'eux, pourrait-on encore être assuré du monde ? Le Robinson du grand livre de Tournier, « Vendredi ou les limbes du Pacifique » de 1967, nous répond à cette question dans cet extrait. La solitude n'est pas une situation immuable où je me trouverais plongé depuis le naufrage de la Virginie. C'est un milieu corrosif qui agit sur moi lentement, mais sans relâche et dans un sens purement destructif. Le premier jour, je transitais entre deux sociétés humaines également imaginaires. L'équipage disparu et les habitants de l'île, car je la croyais peuplée. J'étais encore tout chaud de mes contacts avec mes compagnons de bord. Je poursuivais imaginairement le dialogue interrompu par la catastrophe. Et puis, l'île s'est révélée déserte. J'avançais dans un paysage sans âme qui vive. Derrière moi, le groupe de mes malheureux compagnons s'enfonçait dans la nuit. Leur voix s'était tue depuis longtemps, quand la mienne commençait seulement à se fatiguer de son soliloque. Dès lors, je suis avec une horrible fascination le processus de déshumanisation dont je sens en moi l'inexorable travail. Je sais maintenant que chaque homme porte en lui, et comme au-dessus de lui, un fragile et complexe échafaudage d'habitudes, réponses, réflexes, mécanismes, préoccupations, rêves et implications qui s'est formé et continue à se transformer par les attouchements perpétuels de ses semblables. Privée de cette sève, cette délicate efflorescence s'étiole et se désagrège. Autrui, pièce maîtresse de mon univers. Je mesure chaque jour ce que je lui devais en enregistrant de nouvelles fissures dans mon édifice personnel. Plus loin, nous lisons. De plus en plus, je suis assaillie de doutes sur la véracité du témoignage de mes sens. Je sais maintenant que la terre sur laquelle mes deux pieds appuient aurait besoin pour ne pas vaciller que d'autres que moi la foule. Contre l'illusion d'optique, le mirage, l'hallucination, le rêve éveillé, le fantasme, le délire, le trouble de l'audition, le rempart le plus sûr, c'est notre frère, notre voisin, notre ami ou notre ennemi. Mais quelqu'un, grand Dieu, quelqu'un! Comme Descartes, Robinson ne peut plus être sûr de la réalité de ce qu'il perçoit, ne sait plus s'il rêve ou s'il est éveillé. Comme Descartes, vraiment? Mais non, justement. C'est parce qu'il ressent au plus profond de son être la perte d'autrui qu'il doute de la réalité, alors que chez Descartes, le doute est antérieur à la perte d'autrui et du monde. Son doute n'est pas une démarche intellectuelle, théorique, mais une expérience vécue qui procède de l'absence réelle d'autrui. Peu à peu, le désert de l'île a envahi son intériorité, qui ne peut plus confirmer sa propre perception au contact de la perception d'autres hommes. C'est donc bien Robinson qui fait l'expérience la plus authentique et la plus radicale de la solitude jusqu'à frôler la désolation qu'est la folie. Expérience qui nous permet de mesurer combien la présence des autres nous est nécessaire.
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0: C'est peut-être là le cri de l'époque. En finir avec la solitude sous toutes ses formes, de l'isolement à l'exclusion. Nous assistons aujourd'hui à une multiplication des lieux et occasions de nous retrouver ensemble. Fêtes de tout ou de rien, journées pour ou contre, et bien sûr, réseaux sociaux. Mais la solitude est-elle donc si mauvaise ? N'est-elle pas aussi la condition de nos retrouvailles avec nous-mêmes ? Car enfin, comment penser dans le spectacle, le bruit et les activités du monde ? Ne faut-il pas nous détourner de la réalité extérieure qui nous fait sortir de nous-mêmes pour pouvoir entrer en nous ? D'où le thème récurrent du philosophe détaché du monde, qui s'explique en fait par notre constitution elle-même. L'activité de la pensée s'exerce sur des objets absents, non palpables, sur des idées. Et parce qu'elle les rend présents à notre esprit, elle nous éloigne du même coup des objets et des êtres présents du monde, ceux que nous sentons, voyons, touchons, entendons. Hannah Arendt écrit à propos de la pensée dans La vie de l'esprit. Elle renverse tous les rapports normaux. Ce qui est à portée de main et se manifeste directement au sens est maintenant lointain, et ce qui est lointain devient en réalité présent. Quand je pense, je ne suis pas où je me trouve en fait. Je ne suis pas entouré d'objets perceptibles au sens, mais d'images invisibles à quiconque n'est pas moi. Quittons-nous maintenant sur ce très beau chant de Purcell qui célèbre la solitude en ces termes. Ô solitude, mon doux choix, lieu consacré à la nuit, à distance du tumulte et du bruit.

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2: Cécile Hermeline, bonjour.
3: Bonjour.
2: Merci de nous recevoir dans votre magnifique jardin. Vous êtes ici pour notre émission Top Cuisine et vous êtes auteur d'ouvrages et notamment de celui-ci qui s'intitule Gastronomie végétale qui est paru aux éditions Vie et Santé. Et alors comme à votre habitude, eh bien, vous allez nous parler de cuisine et en particulier d'une recette, les galets à la courgette. Alors avant de nous intéresser à cette recette proprement dit, on peut revenir sur la courgette et vous pouvez nous dire un peu qu'est-ce que c'est la courgette, qu'est-ce qu'elle contient en apport nutritionnel, sous quelle forme on peut la trouver, sous quelle forme on peut la cuisiner, enfin toutes ces questions que tout le monde se pose.
3: Alors la courgette, ben déjà c'est un légume d'été. Il a une croissance très rapide. Hein. Quand on voit la fleur, on n'est pas loin d'avoir le légume. C'est pour ça qu'on l'appelle aussi le légume fleur, parce qu'on peut manger la fleur et le légume. Donc ça, c'est une originalité.
2: Par exemple, les beignets de fleurs de courgettes.
3: Oui, et puis aussi quand les courgettes sont toutes petites, donc des mini-courgettes, on peut la poêler entière avec la fleur en même temps.
2: Donc il y a la mini-courgette et la fleur au bout, c'est ça?
3: Toute petite.
2: Et donc il y a aussi plusieurs variétés hein, de courgettes.
3: Oui, il y a la longue et puis aussi la ronde de Nice. Personnellement, je préfère les longues. Il y a aussi des variétés maintenant qu'on trouve jaunes, vert foncé. Et puis on trouve une plus claire qui est assez savoureuse mais ramassée tendre. C'est aussi la vert clair, presque blanche.
2: Et elles ont des goûts différents, ces différentes variétés de courgettes?
3: En général, la courgette est meilleure quand elle est ramassée jeune. Que plus on attend, plus elle va être volumineuse et grosse et plus elle va être remplie de pépins et ligneuse.
2: Donc l'objectif, ce n'est pas qu'elle soit très grosse, c'est plutôt de l'accueillir jeune, petite.
3: Ouais, fraîche et encore tendre.
2: Et c'est comme ça qu'elle est la meilleure.
3: Oui.
2: Et vous l'avez dit, c'est un légume d'été. Hein. Donc on peut en faire essentiellement à la saison d'été. Sinon, on arrive à en trouver quand même tout au long de l'année, même quand ce n'est pas la saison.
3: Oui, bon, écologiquement parlant, on peut trouver beaucoup de légumes toute l'année. Personnellement, je privilégie les légumes de saison, donc j'achète pas de courgettes en hiver.
2: Et donc, vous réservez cette recette pour l'été, quand les courgettes sont là?
3: On en trouve, mais ça voudra dire que soit elles viennent d'un autre pays, ou soit elles ont été produites dans des serres qui ont un moyen de chauffage. Donc, on n'est plus sur un légume de saison naturel.
2: Vous pouvez nous dire aussi quel est l'apport nutritionnel de la courgette?
3: La courgette contient des antioxydants, surtout dans la peau, des bioflavonoïdes qui sont intéressants parce que ce sont des antioxydants qui protègent nos cellules contre les agressions extérieures. C'est vraiment important d'en consommer.
2: Donc on n'épluche pas la courgette, on garde la peau.
3: On n'est pas obligé de l'éplucher, mais il faut penser à la ramasser jeune. Parce que plus on attend et plus la peau va être ferme.
2: Et alors donc, la courgette, on l'utilise souvent en ratatouille. Mais aujourd'hui, vous nous proposez de l'utiliser en galet de courgette. Alors, qu'est-ce que c'est un galet de courgette, Cécile?
3: Bon, le nom est un peu original, mais tout bonnement, ça veut dire qu'on va faire une petite galette, en fait, pour obtenir une préparation. C'est un peu un mixte entre un rösti auquel on a rajouté des légumes.
2: Quels ingrédients vous utilisez pour préparer cette recette?
3: Ben, à la base, ça va être des pommes de terre. Une base de purée de pommes de terre à laquelle je vais rajouter des œufs et puis les courgettes qui vont être râpées. Et ensuite, je vais aussi mettre du fromage et un petit peu d'origan. Si on veut les façonner, on les façonne soit à la cuillère et on les pose sur une plancha ou sur une feuille de cuisson et on mettra le tout au four. Et si on trouve que ça colle un petit peu trop, on mettra de la farine sur les mains pour les façonner. On peut les servir, cette préparation, avec une salade ou bien avec aussi une entrée de tomates.
2: Le temps de préparation pour tout ça, Cécile?
3: Une heure.
2: Une heure. Et de cuisson, préparation, cuisson comprise
3: Oui, c'est englobé là.
2: Donc en fait, je rappelle aux auditeurs qu'ils peuvent retrouver cette recette dans votre ouvrage Gastronomie végétale, paru aux éditions Vie et Santé. Et on peut y retrouver une cinquantaine de recettes réparties en trois catégories, entrée, plat et dessert.
3: Oui.
2: Voilà, merci beaucoup Cécile, c'était Top Cuisine. À bientôt.
3: À bientôt, merci.
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1: J'avoue avoir du mal parfois à écouter les disques que l'on nous envoie à la radio. Beaucoup de violence, beaucoup de rap. On s'éloigne beaucoup de la chanson française. Et puis, des fois, il y a des choses qui sont un peu pop. Là, c'est franchement indie folk même. Et c'est An Angel in Your Mind. Alors, c'est pas vraiment français, il y a beaucoup d'anglais. Mais c'est très joli, vous allez l'entendre. Album, une émission de Didier Blonce, montage, réalisation, Gisèle Billan. Aujourd'hui, An Angel in Your Mind.

Bonjour à tous. Comme une horde déferlant dans une plaine déserte, An Eagle in Your Mind distille une musique folk d'un genre nouveau, sans complexe, le duo, puisqu'il s'agit d'un duo avec Sophia Ashiba au chant et à l'harmonium et Raoul Canivet à la guitare et aux percussions et au synthé. Eh bien, ce duo mêle au son de la guitare folk celui d'un harmonium indien, de percussions analogiques, logique de drones vibrants ainsi qu'une voix spectrale qui chante la révolte et le possible.

Alors le duo s'est formé en marge à bord d'un vieux camion Mercedes aménagé en studio d'enregistrement nomade qui les a menés des confins de l'Europe aux portes de l'Orient, des grandes capitales aux zones interlopes où fomente l'espoir d'une jeunesse en rupture. Alors c'est pas vraiment de la chanson, c'est vrai, c'est folk et c'est pop.

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1: Porteur d'un folklore qui n'est pas encore né, An Eagle in Your Mind devance l'histoire sombre et hypnotique qui se raconte sous leur rhapsodie dégarrée. C'est une folk pour un peuple en devenir, un peuple de migrants. L'arrivée au carrefour de deux mondes, c'est ce que cet album, Intersection, ne cesse d'invoquer.

Depuis leur formation en 2016, ce duo a foulé les scènes d'Europe et d'Afrique, de Lyon à Ankara, en passant par l'Allemagne, la République tchèque, la Serbie, la Bosnie, la Croatie, la Hongrie, le Maroc, la Grèce, la Macédoine ou encore le Kosovo. Et si ce voyage au long cours leur a permis de côtoyer des publics variés, il a aussi été l'occasion de développer une manière de travailler propre à eux.

Alors, de leur osmose était né Outside, c'était un premier album en 2017, et puis prolongeant plus loin encore le voyage et ses contrastes, est venu Miraculous Weapons en 2019 sur scène grâce à un travail de programmation et un set de machines conséquent. Tout est restitué à l'exactitude avec ce supplément d'âme que donne le plaisir de partager la musique et de voir leurs propres horizons se refléter dans les yeux du public. Le duo a notamment fait escale au Mama à Paris, au Grand Soufflet à Rennes, à l'Épicerie Moderne, au Transborder à Lyon, à la coopérative de mai à Clermont-Ferrand, beaucoup d'endroits, Belgrade, je vous ai dit également, Zagreb, pour ne citer que, au gré de leur voyage, Ningle in Your Mind a croisé la route de Yasmina Adan, Yiyin, This Is The Kit, ou encore Pierce Fassini. Le duo a également fait partie de la sélection Auvergne en 2020 des Inouïs du printemps de Bourges.

C'était Album, une émission de Didier Blonce, montage, réalisation, Gisèle Billon. Aujourd'hui, An Eagle in Your Mind, cet album qui s'intitule Intersection. Merci à Virginie Bellavoir pour la relation presse, à Simon Kessler pour le label édition et en booking, Romane Marie Di Liotte. Merci pour votre fidélité à tous. Portez-vous bien. Au revoir.

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5: Bonjour à tous. Aujourd'hui, nous allons parler d'un oiseau que je trouve magnifique. C'est la buse variable, de son petit nom Buteo buteo. Encore une fois, pas trop compliqué, il suffit d'en retenir un et vous avez obligatoirement le deuxième nom latin. La buse variable, que l'on confond beaucoup avec un faucon, qui pourtant est beaucoup plus petit, ou un aigle, mais on n'a pas d'aigle en Normandie. Donc la buse variable, c'est l'oiseau que vous allez voir planer au-dessus de vous, bien sûr de la catégorie des rapaces, donc un oiseau carnivore qui a des serres et qui attrape des proies. Ce qui est rigolo avec la buse variable, c'est que c'est la plus grande, c'est la plus forte, c'est la plus belle et elle le sait. C'est vraiment l'oiseau qui se la pète le plus, hein, on va pas se mentir. Donc cet oiseau va avoir une technique de chasse assez particulière. C'est ce qu'on appelle la chasse à l'affût. Elle va se poser sur un poteau et attendre. Mais elle ne va pas se poser n'importe comment. Elle va se mettre bien droit, le ventre en avant. Et en mettant en avant son ventre, elle fait passer un message aux autres oiseaux. Elle dit « Regardez comme je suis grosse ». Si je suis grosse, c'est que je mange bien. Si je mange bien, c'est que je chasse bien. Si je chasse bien, c'est que je suis forte. Alors ne venez pas m'enquiquiner. Là, le mulot, c'est le mien. Laissez-moi tranquille. Donc cette buse, elle va être sur son poteau. Et là, elle va voir, farfouiller dans l'herbe. Oh, elle le suit, elle le regarde, et là, elle s'envole. Elle l'attrape, elle le plante dans ses serres, et elle s'envole pour aller s'installer dans un arbre où là, tranquillement, elle va manger le festin. Mais des fois, la buse, elle est feignante. Donc ce qu'elle va faire, c'est qu'elle va se mettre sur le poteau au bord de route. Vous l'avez tous vu au moins une fois. Cet incroyable oiseau, très grand, marron, parfois blanc, parfois crème, parfois noir. Bah oui, la buse variable, c'est parce que son plumage est variable. Et ben elle attend. Elle attend quoi ? Eh ben, elle attend qu'une voiture écrase un mulot, une souris, quelque chose, et qu'elle n'aurait plus qu'à aller chercher pour ensuite s'envoler. Si ça s'appelle la feignantise, hein, moi je ne sais pas comment ça s'appelle. Mais dans la nature, la feignantise n'existe pas. C'est simplement une ruse pour garder son énergie. Car dans la nature, il n'y a qu'un seul objectif, c'est de survivre. Pour survivre, il faut de l'énergie. Pour garder son énergie, il faut en faire le moins possible. Donc du coup, elle attend que nous, les humains, nous fassions son travail pour qu'elle n'ait plus qu'à le manger calmement. La buse variable est un rapace territorial. Alors attention à vos têtes, s'il y a un nid de buse dans le chemin que vous allez emprunter, elle va venir une fois vous dire « Attention, tu es chez moi » en passant au ras de votre tête. Elle peut revenir une deuxième fois, attention, un deuxième jour. Il a été démontré que les buses reconnaissent les visages, pas les habits, je dis bien les visages. Si vous passez une troisième fois, alors là, il n'y aura plus de sommation. Attention, elle peut picorer la tête. C'est déjà arrivé, notamment chez des joggeurs, mais encore une fois, ce n'est pas qu'elle a envie de vous faire mal, c'est juste que vous êtes sur son territoire. Alors, soyez intelligents et partagez-le. Je vous remercie et je vous dis à bientôt.
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1: Bonjour à tous, nous sommes le 9 août, journée internationale des populations autochtones. Son but étant de renforcer la coopération internationale pour résoudre les problèmes rencontrés par les populations autochtones dans des domaines tels que les droits de l'homme, l'environnement, le développement, l'éducation et la santé. 9 août 1945, triste anniversaire, une bombe atomique sur Nagasaki va-t-en distraire les auditeurs avec des informations comme ça. Le largage d'une bombe atomique sur Hiroshima n'ayant pas suffi à vaincre la détermination des dirigeants japonais, eh bien, les Américains décident 3 jours plus tard, le 9 août 1945, de larguer sur le Japon la deuxième et dernière bombe atomique dont ils disposent. Celle-là est au plutonium et non à l'uranium-235, une différence au demeurant insignifiante du point de vue des futures victimes. Et les bonnes nouvelles continuent. Le 9 août 1982, à l'heure du déjeuner, une poignée d'hommes armés force l'entrée de Goldenberg, un populaire restaurant juif de la rue des Rosiers à Paris, lance une grenade dans la salle et tire sur les convives avant de s'enfuir. On compte 6 morts et 22 blessés. L'émotion est immense en France où l'on découvre une nouvelle réalité, le terrorisme. 1963, naissance de Whitney Houston dans le New Jersey. Elle est décédée le 11 février 2012 en Californie. C'est une chanteuse, actrice, productrice de musique, mannequin américain. Elle fut révélée en 1985 par la sortie de son premier opus intitulé tout simplement Whitney Houston, vendu à 25 millions d'exemplaires dans le monde, certifié 13 fois disque de platine. En 92, elle fait ses premiers pas d'actrice dans le film The Bodyguard aux côtés de Kevin Costner, dont elle interprète la bande originale. Whitney enchaîne avec d'autres bandes originales de films, dont La femme du pasteur en 1996, qui se vendra à 6 millions de copies, en faisant l'album gospel le plus vendu au monde. Nous l'écoutons, I Love the Lord, par Whitney Houston. Bonne fête aux Mathias et aux Amours, quel joli prénom.
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2: On raconte qu'un jour, le diable décida d'arrêter son travail et de vendre tous ses outils. La vente eut lieu dans une grande et belle salle et chaque objet était exposé. Parmi eux, il y avait la malice, la haine, l'envie, la jalousie, la gourmandise, la sensualité, la déception. Sur un côté, il y avait un outil presque usé tant il avait servi. Alors quelqu'un demanda « C'est quoi cet outil ?» Et le diable répondit « Cet outil, c'est le découragement. » « Mais alors pourquoi est-il si cher ?»« Parce qu'avec lui, souligna le diable, je peux obtenir d'une personne tout ce que je veux. » Il poursuivit ainsi. « Quand le découragement a pénétré dans sa conscience, dans la conscience d'une personne, je peux laisser tous les autres instruments faire leur travail. » Dans notre voyage vers la réussite, le découragement nous guette. Il peut s'abattre sur nous au moment le plus imprévisible. Alors comment réagir? Voici 5 points pour dire non au découragement, non à la déprime. Premier point, évaluer. Avant de laisser le découragement vous paralyser, faites le point sur le chemin parcouru. Vous avez certainement accompli des progrès dans un domaine ou dans un autre. Deuxième point, souvenez-vous des réussites passées et nommez-les. Vous êtes sur le bon chemin. Ensuite, rappelez-vous le but. Écrivez à nouveau le but ultime de votre vie et les objectifs qu'il vous reste à atteindre. Offrez à Dieu, dans une prière de remerciement, votre vie. Et puis la dernière, n'oublions pas qu'il vous a donné Dieu la capacité de choisir vos pensées et de visualiser ses promesses. Et enfin, emmagasinez dans votre cerveau des images bienfaisantes. Cultivez l'optimisme et vous serez mieux armé pour accomplir votre voyage. Alors n'oubliez pas, la clé de votre réussite se trouve dans votre capacité à croire que vous réussirez. Citation de Napoléon Hill. Notre prochaine chronique a pour titre « Pensez optimiste ».
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Bonjour à tous et bienvenue dans votre émission Classique Classique. Nous allons évoquer aujourd'hui ensemble Robert Schumann, compositeur allemand dont la musique et la vie fut marquée par une quête de l'infini qui a fait de lui l'une des figures marquantes du romantisme allemand. Je vous propose de débuter cette émission en écoutant un extrait du formidable concerto pour piano et orchestre opus 54 en la mineure.

Né le 8 juin 1810 à Zwickau, en Saxe, Schumann baigna dès l'enfance dans un univers littéraire. Son père étant libraire, il découvrit vite les grands auteurs romantiques et partit faire des études à Leipzig et à Heidelberg. Il mit toute son énergie à l'étude du piano sous la direction de Friedrich Wieck. Passionné et souvent excessif, il voulut s'étirer les doigts afin de pouvoir plaquer sur le clavier de plus grands accords. Résistant facilement à la douleur, il poursuivit l'expérience jusqu'à ce que sa main soit irréversiblement paralysée. Ayant ainsi perdu l'espoir d'accomplir une carrière de concertiste, il se tourna vers la composition et la critique musicale. Il créa la très contestataire Nouvelle Revue Musicale en 1834. Son mariage en 1840 avec Clara Wieck, la fille de son professeur, elle-même pianiste virtuose, fut le seul bonheur de sa vie. Peu doué pour l'enseignement, Schumann quitta son poste de professeur à Leipzig et devint, en 1850, directeur musical pour la ville de Düsseldorf. Dès 1854, ses accès de démence et de désespoir l'amenèrent à démissionner. Après une tentative de suicide par noyade, il fut interné près de Bonn, où il mourut le 29 juillet 1856.

Personnalité romantique aux multiples facettes, Schumann aimait à s'identifier à deux héros complémentaires. Le vaillant Florestan et le rêveur Eusebius, dont il fit dans Carnaval le portrait pianistique. On retrouve ces deux caractères dans toute son œuvre, ainsi que dans ses écrits, qu'il signait souvent par l'un ou l'autre de ces deux noms. Cherchant à se cacher derrière des masques, Schumann trouva dans l'écriture des leaders la possibilité de traduire son obsession du double. Il composa 248 mélodies, dont les Liederkreis sur des textes de Heinrich Heine et Joseph von Eichendorff, le cycle des amours du poète d'après Heine et l'amour et la vie d'une femme sur les poèmes d'Adalbert von Chamisso. D'une grande liberté de composition, donnant fréquemment au piano la partie du chant et laissant la voix se glisser entre les harmonies de l'accompagnement, ces leaders servent subtilement les nuances des textes et explorent toute la complexité de la psychologie humaine. Écoutons à présent un extrait de Carnaval, opus numéro 9.

Imprégnée de littérature, l'œuvre pour piano de Schumann transposa sur le clavier une grande variété de sentiments. Comme d'autres romantiques, il exprimait tantôt l'espoir, tantôt la peine, notamment dans son concerto pour piano que vous avez pu écouter tout à l'heure, ou bien encore la fantaisie en ut majeur, ou les études symphoniques que vous pourrez écouter dans quelques instants. Mais il évoquait également, avec une grande simplicité et une apparente légèreté, des émotions plus secrètes dans des recueils comme Papillon, Scène d'enfant, Kreisler Jana et l'album Pour la jeunesse. Comprenant également 4 symphonies, de nombreuses œuvres de musique de chambre, un oratorio, Le paradis et la pairie, et un opéra méconnu intitulé Genoveva, l'œuvre de Robert Schumann marque l'apogée du romantisme musical allemand. Ainsi se termine votre émission Classique Classique. Nous nous quittons sur un extrait des études symphoniques opus 13 pour piano. Au revoir à tous et à très bientôt.

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1: Bonjour, chers auditeurs de notre émission, la musicale de Françoise et, ou Dominique et Françoise, hein, l'une ou l'autre. On est ravis de vous retrouver.
2: Okay.
1: Pour
2: bonjour,
1: cette, bonjour Dominique, pour cette nouvelle émission. Alors, une petite annonce très importante pour les amis de la musique classique. C'est l'ouverture du 29e Festival de Pâques, du 12 au 26 avril 2025. Voix musique de chambre, et il y aura les compositeurs suivants, évidemment les meilleurs, Mozart, Beethoven, Schubert, je dis les meilleurs, il y en a d'autres, Tchaïkovski, Franck, Saint-Saëns, Chausson, Debussy, Ravel, Mahler, Weber, et puis Richard Strauss. Alors, ce qui est intéressant, c'est que la musique, cette ouverture du festival, eh bien, c'est maintenant une véritable institution, parce qu'elle est ancrée dans le paysage culturel de la ville depuis 29 ans. 29 ans. Le Festival de Pâques et d'août musicale de Deauville apporte aux nouvelles générations de solistes, ça c'est très très important, et de vraiment la nouvelle génération, sont très très jeunes, et de chambristes, une aide décisive et sur la durée pour le développement de leur carrière. Ça, vous pensez qu'il ne faut pas rater ça, il faut les encourager. Musique à Deauville, eh bien, elle est guidée par la volonté de partager, surprendre et offrir à tous l'accès, je dis bien à tous, hein, l'accès à une musique classique de très très grande qualité. Les répétitions du Festival de Pâques et de l'août musicale sont ouvertes au public. Et des opérations se menaient avec les écoles de musique de la région. Les concerts, je le signale, sont gratuits pour les étudiants et le demandeur d'emploi. Et puis, pour rencontrer un nouveau public, la haute musicale propose de nouveaux formats aussi musicaux en partenariat avec les franciscaines. Depuis le cloître de ce nouveau lieu culturel pluridisciplinaire à Deauville, exemple musée, médiathèque, salle de spectacle. Alors, depuis 2022, des tables rondes aussi et des mini-concerts, ils sont organisés. Donc, l'ouverture de la billetterie, c'est le 10 mars 2025. Il y a également un site www.musiqueadeauville.com. Je répète, www.musiqueadeauville.com. Alors, l'ouverture du festival, et moi, j'y serai sûrement avec Dominique, avec ses très très jeunes talents, mais vraiment très jeunes, ça sera le samedi 12 avril à 20h. Donc vous prendrez des renseignements si vous voulez sur internet. On y trouvera Augustin Dumay, violoniste, Omar Bouchez, Vassili Smikov au violon, Paul Ziantara à l'alto, Maxime Kenesson violoncelle, Arthur, je donne les noms, Kenny Winkel, c'est pas facile, et là j'ai un nom difficile, Kojiro Okada et Gabriel Duria, piano. Alors, vous écouterez Chausson, concert pour violon, piano et quatuor à cordes, opus 21. Debussy, joli programme, trois nocturnes pour deux pianos. 1909, transcription de Maurice Ravel. Et aussi la valse pour deux pianos. Donc, renseignez-vous et surtout allez à ce festival qui est formidable, qui est tout près de chez nous, où vous allez rencontrer, où vous allez vous faire vraiment un grand plaisir. Alors, puisque on a parlé de Ravel, eh bien, écoutez, je vais enchaîner. On va poursuivre notre programme du mois. Pour les 150 ans de l'anniversaire de la mort de Ravel, je ne pouvais m'empêcher d'honorer sa mémoire en passant un extrait très connu et aimé. C'est la pavane pour une infante défunte. C'est interprété par le London Symphony Orchestra, dirigé par Pierre Monteux. Alors, les dates de Ravel, 1875-1937. Alors, cet extrait que je vais vous présenter fait partie d'un coffret qui renferme une somme de gravures légendaires assorties de raretés aussi riches que diverses. C'est une réédition qui a été récompensée par un diapason d'or. Alors, cette pavane, vous allez l'entendre, mélancolique, douce et feutrée des années 1960, subjugue toujours. Commente le journaliste de diapason François Laurent, par son relief, sa pulsation, le piqué du détail, un tourbillon fantastique et fatal comme le souhaitait Ravel. que de caractère dans cette interprétation que j'ai entendue, magnifique, interprétée par le London Symphony Orchestra. Alors cette œuvre que Ravel a composée dans un premier temps au piano en 1899 est reprise ensuite par l'orchestre en 1910. Alors la pavane, c'est une danse lente et processionnelle qui jouissait d'une grande popularité au XVIe et au XVIIIe siècle, qu'une petite princesse, une infante, aurait pu danser autrefois à la cour d'Espagne. La composition est dédiée à la princesse de Polignac, une des mécènes de Ravel. Elle a eu de la chance. Très beau. Alors, bien que chaleureusement appréciée du public, Ravel a lui-même critiqué la simplicité de la composition, en la qualifiant de forme très pauvre. Bon, alors, la pavane pour une infante défunte est devenue, comme vous le savez, l'une des œuvres les plus célèbres du compositeur et a été adaptée dans diverses formes, standards de jazz, et également utilisée dans plusieurs films. Contrairement à ce que l'on peut penser sur le titre « Infante défunte », Ravel ne fait référence à aucun événement historique particulier. On pourrait penser au livre de Monterland, « La reine morte », mais en fait, le compositeur explique que cela reflète davantage une appréciation esthétique et une évocation poétique qu'une intention narrative expressive. La violoniste Hélène Jourdan-Morange, amie de Ravel à cette époque, définissait Ravel de cette façon. Cet homme qui ne pouvait dire un mot qui ne dépassa la mesure était toujours prêt à recevoir l'affection dans ce qu'elle avait d'exubérante. D'aucuns l'ont taxé d'indifférence, n'ayant su discerner sous sa pudique réserve la chaleur de l'amitié. Alors, des choses vraiment à connaître que j'ai découvert sur Ravel, d'abord c'était un orchestrateur de génie, son arrangement du tableau d'une exposition de Moussorgski est devenu plus célèbre que l'original au piano. Le boléro, parlons du boléro, son œuvre la plus connue, et alors lui, il la considérait comme un simple exercice d'orchestration. Ça nous amuse un petit peu, parce que vu le succès de cette œuvre, elle est devenue mondialement connue. C'était un perfectionniste extrême. Il composait lentement, travaillait les œuvres au détail près. Son catalogue, d'ailleurs, est relativement

indépendant. Il n'a jamais voulu enseigner au conservatoire et ne s'est jamais marié, préférant réserver sa liberté artistique et personnelle. Surprise aussi, auquel on ne s'attend pas, c'était un amateur de mécanique automobile. Il adorait les voitures, ce qui reflète son goût pour la précision et la rigueur de sa musique. Victime d'une maladie neurologique, alors ça c'est terrible, dans les dernières années de sa vie, l'empêchant de parler et d'écrire correctement. Alors, un compositeur hors des modes, parce qu'il a toujours suivi son propre chemin, refusant de se plier aux écoles de musique dominantes de son époque. Enfin, il laisse un héritage de nombreux compositeurs de jazz et de musique de film ont été aussi influencés par lui. Son œuvre entière continue d'être une référence incontournable. Alors, si vous désirez avoir d'autres informations, vous pourrez bien sûr trouver sur Internet.

0: Alors, j'espère que vous êtes fait plaisir en écoutant cette merveilleuse pavane pour un fan des fins dont on se lasse pas. Donc, ça faisait partie d'un coffret consacré à Ravel. C'était l'orchestre du London Symphony et dirigé sous la baguette de son chef Pierre Monteux. Alors maintenant, je passe la parole à mon ami Dominique qui va vous parler de la suite du programme. Allons-y Dominique.
1: Alors maintenant, continuons, chers auditeurs, dans un genre complètement différent avec un compositeur méconnu se nommant Joseph Nicolas Pancraste Royer, né à Turin en 1703 et mort à Paris en 1755. C'est un musicien, compositeur et claveciniste. L'extrait que je vous propose est tiré d'un CD de 14 pièces de clavecin, dont ma préférence va vers celle nommée Vertigo, interprétée par Jean Rondeau, un fantastique claveciniste. Si l'on jette un regard rétrospectif sur la production de pièces de clavecin de 1746, date de publication du livre de Pancraste Royer, on est surpris par son ampleur. Au regard de ses contemporains, dont Rameau, la vie de Pancraste Royer reste encore quelque peu mystérieuse. Né à Turin d'un capitaine d'artillerie, intendant des fontaines et jardins de la cour de Savoie, Pancraste Royer, dans un premier temps, se penche sur la musique par un simple amusement. Lorsque son père meurt sans lui laisser aucun héritage, il s'y lance pourtant avec ferveur, en se faisant connaître comme claveciniste et organiste. La tradition veut alors qu'il ait travaillé avec Coprino, cousin germain de François Couperin, organiste et maître de chapelle à Turin. En 1725, nous le retrouvons à Paris, où il est naturalisé, tout en commençant à gagner sa vie comme professeur de clavecin. C'est le chroniqueur Jean-Benjamin Delaborde qui nous oriente ensuite sur la carrière de Pancraste Royer en lui attribuant un poste de maître de musique à l'Opéra et à l'Académie royale de musique qu'il aurait tenu de 1730 à 1733. Ceci coïncide avec la première grande œuvre lyrique de Pancraste Royer qui se nomme Pyrrhus, donnée à la scène le 19 octobre 1730 et que le Mercure de France à la même date mentionne dans ses colonnes comme cet ouvrage doit faire l'honneur aux poètes et aux musiciens par les beaux morceaux qu'on y trouve. Sa Majesté Louis XV étant satisfaite des talents et de la capacité du Sieur Royer, le jeune auteur obtient le brevet de la charge de maître de musique des Enfants de France en 1734. Le 20 mars de l'année suivante, il obtient la survivance de la charge de chantre de la musique de chambre du roi et laisse Royer seul détenteur du poste de professeur de clavecin des enfants royaux, ce qui lui permet de prendre un privilège d'édition pour d'éventuelles pièces d'orgue, de clavecin, sonates et autres ouvrages de musique instrumentale de sa composition. Quelques années plus tard, en 1739, c'est avec le célèbre ballet Zaïd, reine de Grenade, dont la musique a donné beaucoup de plaisir selon le Mercure de France, que Pancraste Royer revient à la scène. Il compose aussi d'autres œuvres comme Le pouvoir de l'amour, etc. Les succès remportés dès lors par le compositeur ne pouvaient sans doute pas laisser indifférents ses illustres contemporains. Petite parenthèse, le Stabat Mater de Pergolèse fut écrit pratiquement en même temps, en 1753. En 1756, on a trouvé parmi les papiers de Pancraste Royer défunt de quoi former deux livres de pièces de clavecin, mais seulement 14 pièces, éditées en 1746, nous sont formellement parvenues si on excepte la chasse de Zaïd, pièce manuscrite recopiée en 1775 dans le recueil de pièces détachées pour clavecin, se trouvant à Paris à la Bibliothèque nationale. Ces quelques pièces, rappelant fidèlement de grands moments d'émotion scénique, ne font cependant pas oublier les autres morceaux purement sensibles qui montrent l'étendue du génie de Pancraste Royer. S'attachant à rendre fidèlement une émotion ou un caractère de l'âme humaine, comme la majestueuse avec ses rythmes, l'incertaine et ses passages de l'aigu désenchanté au grave le plus ténébreux, l'auteur atteint sans doute le paroxysme de l'émotion dans l'aimable. Douce ballade triste et résignée, aux accents déchirants, s'abîmant dans le grave d'un registre qui ne semble pourtant pas céder la place au désespoir. L'ensemble nous fera alors regretter qu'un second livre de Clavecin n'ait pu voir le jour. Livre dont le contenu restait probablement en possession de la veuve de Pancras Royer semble à jamais perdu. Donc, après sa mort, il y avait suffisamment de pièces pour remplir deux autres livres. Venons-en maintenant à la pièce de Clavecin que j'adore, Vertigo. C'est l'une des plus dramatiques de ce livre car on passe par différentes émotions. Les sonorités que Pancras Royer déploie ici sont sans doute les plus étoffées dans toute la musique pour clavecin. Celui-ci tremble littéralement et les masses sonores qui viennent s'ajouter au programme souvent fantasque de cette pièce en font un morceau qui donne à l'exécution un effet assuré. Mon claveciniste préféré aujourd'hui s'appelle Jean Rondeau, âgé de 33 ans, mais également compositeur de musique de film français. En 2012, il reçoit le premier prix de clavecin au Festival de musique ancienne de Bruges et le deuxième prix de la meilleure interprétation d'une pièce contemporaine au concours international de clavecin du Printemps de Prague. En 2013, il obtient énormément de prix décernés à l'unanimité avec mention très bien et félicitations du jury. J'ai personnellement trouvé fantastique le Vertigo joué sur ce clavecin à deux claviers par cet extraordinaire Jean Rondeau, complètement habité par ses musiques. Et si vous êtes curieux, prenez quelques minutes pour le regarder sur YouTube. Vous pourrez également admirer son merveilleux clavecin qui, je trouve, est très malmené par un Jean Rondeau tourmenté. Un petit détail de taille quand même, les touches d'un clavecin sont beaucoup plus molles que celles d'un piano, ce qui en favorise la rapidité en quelque sorte. Vous allez donc écouter le Vertigo de Pancras Royer, interprété au clavecin par Jean Rondeau, une pure merveille qui vous donnera le vertigo.

Alors, nous allons passer, après ce vertigo qui vous donne le vertige, j'espère que vous avez apprécié, parce que Dominique, on est complètement fanatique, et moi aussi d'ailleurs, parce que Jean Rondeau, c'est vraiment un artiste extraordinaire. Donc moi, je me suis intéressée à Béla Bartók et Giorgi Ligeti, c'est tout à fait un genre différent. Alors, de Béla Bartók, je vous présente un quatuor à cordes numéro 4, Allegro Molto. Les dates de Bartók, c'est 1881 et 1945. Il est né en Hongrie. Alors, c'est un nouveau CD qui vient de sortir et récompensé par un diapason d'or. L'interprétation, vous allez bien entendre, c'est formidable. Moi, j'ai trouvé vraiment... Et alors, donc, est assuré par le Marmen Quartet et c'est édité par BIS. Alors, inutile de vous dire que moi, j'aime Bartók parce que il me surprend. Il me surprend, c'est un compositeur, mais il est captivant en même temps. Et c'est une musique complètement aussi différente. Alors, il y a aussi des compositions dans ce CD de Ligeti, interprétées par le String Quartet. Mais moi, je me suis plutôt intéressée à Béla Bartók. Alors, écoutons à travers, si vous voulez bien, cette œuvre. On sent une espèce d'un, il y a quelque chose qui choque, une sauvagerie, un impact qui libère aussi, on peut dire, du rêve et du mystère. Cette interprétation magistrale avec ces cordes qui sont déchaînées sous les archets du quatuor Marmen, il y a des timbres magnifiques qui sont captés dans une acoustique aussi sobre. On peut dire une sonorité d'ensemble généreuse, libre, pleinement assurée, sans réserve aucune et sans crispation, ni agressivité inutile. Formé en 2013 sur les bancs du Royal College de Musique à Londres, le quatuor s'est perfectionné auprès des membres du quatuor dorique et du quartetto Casal. Conciliant une remarquable homogénéité de son collectif et une différenciation des aigus de chaque pupitre, les Marmen mettent en outre l'accent, comme vous allez l'entendre, sur l'écriture violemment contrastée de chacun des mouvements. Rarement la partition aura sonné avec une telle force, une telle clarté, parsemée de continuo, de pise et de con legno. Je suis impressionné par ces nuances rythmiques, cette précision dynamique aussi, la transparence de la polyphonie. C'est vraiment un. Et puis aussi l'énergie de ce quatuor. C'est un diapason d'or bien mérité. Quelques indications sur Bartók. C'est un compositeur hongrois, je l'ai dit tout à l'heure, pianiste, pédagogue, qui a montré dès son plus jeune âge sa passion pour la musique. Son premier instrument fut un tambour, figurez-vous, avec lequel il battait la mesure quand sa mère se mettait au piano. Elle devait être contente, sa maman. Ça commençait sa carrière. En 1904, il entend une servante chanter une mélodie slovaque. Cette découverte éveille son intérêt pour la musique folklorique. Et il la collecte et il étudie les musiques traditionnelles, notamment, comme beaucoup de compositeurs d'ailleurs, notamment Hongrie, Roumanie, Slovaquie et puis aussi Tzigane. En 1905, il découvre la musique de Debussy et cette rencontre influence son propre style musical. En 1940, à la montée du nazisme, il s'exile aux États-Unis, malgré les difficultés liées à l'éloignement, bien sûr, de sa patrie. Il continue de composer des œuvres majeures, comme le concerto pour orchestre, en 1943. Je pense que c'est le mandarin merveilleux, si j'ai bien fait mes recherches. Je pense que c'est ça. Concerto pour orchestre en 1943. Il donne alors son dernier concert car son état de santé se dégrade et malheureusement il a une leucémie. Alors, bien sûr, avec cette maladie, les concerts se font rares. La gêne le touche peu à peu. Il refuse toutes sortes d'aumônes de musiciens américains. Il reçoit alors ses dernières commandes, donc je vous en ai parlé, ce concerto pour orchestre et aussi une sonate pour violoncelle commandée par Yehudi Menuhin qui dure, tenez-vous bien, 25 minutes seul au violon. Il s'éteint le 26 septembre 1945 à New York à l'âge de 64 ans. Écoutez, voilà, je vous en ai dit pas mal sur ce compositeur. J'espère que vous aurez appris des choses, comme moi j'ai appris aussi.

0: Vous venez donc d'entendre, je sais, c'est pas une musique, une composition très facile, mais elle a été récompensée par un diapason d'or. Et je trouve que c'est intéressant de mélanger un peu les genres. Donc vous venez d'entendre du compositeur Béla Bartók, interprété par le Marmen Quartet, ce quatuor à cordes numéro 4, Allegro Molto. Ma chère Dominique, maintenant vous allez passer à quelque chose de peut-être plus calme.
1: Pas trop calme quand même.
0: Bon.
1: Je vous propose maintenant d'écouter ou de réécouter, parce que c'est très connu, un merveilleux morceau de piano intitulé « Souvenir de Paganini » ou « Paganini Souvenir » en la majeure et composé par Frédéric Chopin en 1829. C'est un hommage à Paganini pour lequel Chopin avait beaucoup d'admiration et ce morceau est découpé en thèmes et variations diaboliques pour piano. J'insiste sur le mot diabolique car il est d'une extrême difficulté d'exécution et de rapidité. En 1829, Paganini avait écrit 20 variations sur la chanson populaire napolitaine « O mamma mamma cara » et publié ce morceau sous le titre « Carnaval de Venise, opus 10 ». Plusieurs autres compositeurs, dont Chopin, écriront à leur tour des variations sur cette mélodie. J'ai écouté différentes versions de ce morceau sur YouTube, évidemment, mais ma préférence va directement à une interprétation d'un pianiste inconnu, que je pense asiatique, quand même époustouflant. Quand vous regardez les doigts de ce pianiste qui court sur le clavier, je dirais même vole, puis exécute des déplacements phénoménaux, par exemple octave plus deux notes, vous pensez que vous rêvez, et puis non. Je pense que les pianistes ayant de grandes mains sont nettement favorisés. À ceci près qu'il faut y ajouter beaucoup de rapidité d'exécution. Vous remarquerez également que la main gauche répète immuablement le même thème pendant que la main droite vole de gauche à droite et de droite à gauche. Ce morceau commence par des accords plaqués fortissimo et ensuite les notes s'égrènent dans tous les sens. Si vous regardez la partition, pour ceux qui s'y connaissent, vous y trouverez de tout. Trilles, ornements, triolets et envolées de triples croches qui font penser à un ruissellement de cascade qui vous laisse sans voix. Voici donc le souvenir de Paganini, écrit par Chopin, qui vous plaira autant qu'à moi et à garder en souvenir, bien sûr.

0: Vous venez donc d'écouter Souvenirs de Paganini de Frédéric Chopin. À vous, Françoise.
1: Alors, moi, je vais vous parler de quelqu'un que tous les Havrais aiment et connaissent, et il n'y a pas que les Havrais. Hein. Donc, il s'agit de Monsieur François Lazarevitch, et le titre du CD, The White Road to Kilkenny. Donc, il s'agit de danse et chant gaélique, et accompagné, bien sûr, des musiciens de Saint-Julien, avec le ténor merveilleux Robert Jetschel. Donc, j'ai eu vraiment, alors vraiment, beaucoup de difficultés à sélectionner les extraits de ce CD. Je les aime tous. Parce que ces airs sont incroyablement divers, de petits joyaux. Musique vivante, énergique, poétique, qui nous conduisent directement en Irlande, en compagnie de ces impétueux musiciens dirigés par François, qui lui joue de la flûte, flûte à bec, musette, cornemuse, et je dois en oublier, et également qui dirige l'orchestre grâce à sa conviction, son enthousiasme et son acharnement. Et aussi, je fais beaucoup de compliments, mais vraiment, ils sont sincères et ses grandes qualités de musicien à refaire surgir du passé ses répertoires traditionnels, archipel musical savant ancien et baroque. Les musiciens de Saint-Julien raniment ces fonds musicaux endormis au moyen d'une appropriation exigeante, associant virtuosité et passion. Le relief et l'élégance des lignes, la flexibilité des phrases chaloupées, l'instrumentarium ancien rare, d'où émergent flûte et musette, concourent à fasciner et électriser un public varié, de plus en plus nombreux au Havre et ailleurs. Au fil de leurs concerts et tournées en France, en Europe, en Amérique, plus près de chez nous, vous savez bien, au Volcan, plein, complet, scène nationale du Havre, où l'ensemble est en résidence. Je pense que François, on l'attend bientôt d'ailleurs. Pour l'instant, il a des concerts à Paris, Salle Cortot, et le 9 avril pour les Parisiens. Et au Havre, au Volcan, notez bien aussi le 29 avril. Donc, je vais vous proposer plusieurs extraits. Un premier extrait, c'est le numéro 4, c'est le jeune Picotte, Cold Come Out of Amory. Et le deuxième, Thomas Conlan, chanté par ce super ténor Robert Jetschel. Et c'est un chant d'amour qui date du 7e siècle, mais ne fut noté qu'en 1792 par Edward Burding. Ensuite, les variations par John Oswald, Turlough of Caroline, et puis un anonyme, To the Feathers, The Mild Stream, Money Music. Donc, nous allons terminer notre émission, Dominique, avec beaucoup de plaisir, grâce aussi à Jérôme, qui nous soutient fortement au milieu de la tempête. Bon, parce que pour vous dire, il y a des petits travaux dans l'immeuble. Alors, on quitte bien sûr à regret aussi les musiciens de Saint-Julien en espérant vous avoir convaincu de l'importance de ces joyeux Irlandais écossais qui ont ressurgi du passé pour notre grand bonheur grâce au fondateur, chercheur, passionné, magnifique interprète François Lazarevitch. Voilà. Alors, je vous dis bien sûr au mois prochain en compagnie de mon ami Dominique.
0: Au revoir Françoise, au revoir chers auditeurs.
1: Merci et de nous avoir écoutés et on espère vous retrouver nombreux pour notre émission. À bientôt.

0: Vous écoutez Albatros et c'est Céline qui nous rejoint pour un temps de musique classique.
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2: Cédric Argentin, vous êtes l'un des membres fondateurs de Apiculture et au début juillet, le 8 je crois, vous avez un rendez-vous important.
3: En partenariat avec la Fabrique des Quartiers Sud, on va participer au temps fort sur à côté de la rue Brindeau, donc au Square d'Arcole. C'est un moment de réunion des associations du quartier dédiées aux enfants avec beaucoup d'activités de loisirs, des activités musicales, des structures gonflables avec la présence de notre association avec la ruche pédagogique et toujours nos activités de sensibilisation.
2: La ruche pédagogique, parce que bien entendu, on va parler abeilles également.
3: Exactement, donc on est toujours dans la sensibilisation à la protection de l'abeille et de manière un petit peu plus générale à la biodiversité.
2: Alors tout ça se passe au Havre, bien sûr, et aux alentours du Havre, les abeilles voyagent. On a un numéro de téléphone où on peut vous contacter pour avoir des renseignements.
3: Le 06 68 45 94 86.
2: On répète le numéro.
3: 06 68 45 94 86.
2: Et puis de toute façon, il y a un site internet avec apiculture, api comme joyeux.
3: L'idée qu'on a voulu passer dès le départ, apiculture entre amis, donc la pratique de l'apiculture de manière joyeuse et entre amis, donc dans une structure conviviale.

0: Dirk Erten nous interprétait le second mouvement de la sonate numéro 4 de Ludwig van Beethoven.
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0: C'était le second mouvement du trio pour piano numéro 3 opus 65 de Dvorak, interprété par Lahav Shani, Renaud Capuçon et Kian Soltani.
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0: Camille et Julie Berthollet interprétaient la mélodie du ballet des ombres heureuses de Gluck, tirée d'Orfeo et Eurydice.
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0: Nous venons d'entendre Fazil Say dans Summertime de Gershwin.
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2: C'est pas faux. Spécialiste en marketing non marchand, Eric Jaffrin milite pour une économie différente.
3: Aujourd'hui, on assiste à une catastrophe humanitaire dans le monde de l'économie. Burnout, stress, démission, perte de confiance. On assiste à des quantités de crises qui font que la société dite économique aujourd'hui ne fonctionne pas. Pourquoi ? Parce que au lieu de considérer l'humain comme un humain, on l'a considéré comme un... J'allais dire, avant, on parlait de chair à canon. On parle aujourd'hui, moi, j'ai l'impression qu'on a de la chair à finance. On l'utilise comme un objet de ressources. Or, une entreprise a besoin de considérer que son employé donne sa confiance, donne son talent, donne son temps pour faire en sorte qu'il y ait satisfaction. En contrepartie, certes, il y a un salaire, mais beaucoup plus que le salaire, il y a une augmentation de la valeur humaine dans ce qu'elle fait.
2: C'est pas faux, vous a été proposé par parole.ch.
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0: Nous venons d'entendre Oque Mesa y Que Menjar, une pièce de Francisco Guerrero, interprétée par La Colombina.
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0: Lucienne Renaudin-Vary vient de nous interpréter Povero Ernesto, extrait de Don Pasquale de Donizetti.
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0: Nous venons d'entendre le quatuor Artemis dans le second mouvement du quatuor à cordes numéro 5 en si bémol de Dmitri Shostakovich.
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0: C'était le quintette pour deux violons, alto, violoncelle et contrebasse, opus 77 de Dvorak, enregistré lors du 19e festival de Pâques de Deauville en 2015.
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0: Nous venons d'entendre la symphonie du Te Deum de Jean-Baptiste Lully, interprétée par le Concert Spirituel sous la direction d'Hervé Niquet.
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3: Partout et toujours, cherche sans te lasser le remède qui soulage, sème l'espoir. Cela vivifie et ton amour peut faire des miracles. Sœur Emmanuelle.
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0: Voilà le troisième mouvement lent de la sonate pour harpe de Paul Hindemith, interprété par Anaïs Godemard.
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0: Guillaume Belôme nous interprétait le premier mouvement, Allegro moderato, de la sonate en la bémol majeur de Joseph Haydn.
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0: Nous venons d'entendre le concerto brandebourgeois numéro 5 de Jean-Sébastien Pack, interprété par le quatuor Cambini.
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0: C'était le quatuor à Rod dans le quatuor à cordes opus 35 de Maurice Ravel.
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0: Jean Sibelius, son quintette pour piano et cordes, interprété par le quatuor Hermès et Guillaume Bellon au piano.
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0: C'était le quatuor à cordes, The Four Quarters de Hades, enregistré lors du 20e festival de Pâques de Deauville en 2016.
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2: Bienvenue sur Planète Jazz. Quoi de neuf en nouveauté? En effet, les bacs des disquaires se remplissent de nouveaux noms et il y a du nouveau chez les pianistes, pianistes français principalement. Ils ne sont pas de nouveaux venus sur la scène du jazz, mais ils doivent se faire connaître, se faire appeler et que l'on reconnaisse leur nom. Ils ont tous en commun d'avoir été des enfants prodiges. En effet, ils ont commencé le piano et le violon pour certains, à l'âge de 4 ans, à l'âge de 7 ans, et ils sont très présents sur la scène du jazz. David Bressa, pianiste, c'est son cinquième disque, donc ça n'est pas un débutant. Cependant, son nom n'est pas encore très connu des amateurs de jazz. Il enregistre un concert qui a eu lieu au Crescent de Mâcon, Crescent ou Crescent, je ne sais pas s'il le prononce à l'anglaise. C'est un lieu d'expression libre pour les jazzmen. Ça fait une vingtaine d'années que ça dure. La salle vient d'être rénovée et les talents sont nombreux. Ils sont passés par là Sauzet, le saxophoniste ténor, Courtaliac, le pianiste, Galix, le bassiste, Eric Prost, le saxophoniste ténor, que l'on retrouve parmi les musiciens qui sont sur ce disque. Jack Clayett est à la batterie, Florent Nisseux à la basse et Aurélien Joly à la trompette et au bugle. Ils interprètent True Colors, qui est le titre de l'album, album Ostantino, enregistré le 19 juin 2019.

jeune pianiste Fred Pereirard est celui qui a commencé la musique et la pratique du piano à 4 ans. Donc il a quand même un certain bagage derrière lui. Il est en compagnie de son trio. Arthur Allard est à la batterie et Samuel Fima à la basse. Et ils invitent une violoncelliste, Marie Tournemouly. La composition de Pereirard s'intitule « Romantic Sketches », c'est également le titre de l'album pour Jazz Family, enregistré en 2019.

Tristan Melia, pianiste, compositeur. Curieusement, son disque, il l'intitule « No Problem ». « No Problem » est un thème de Duke Jordan, qui était un pianiste bebop tout à fait de premier ordre. De plus, ce thème « No Problem » a été utilisé par Edward Molinaro en 1959 comme bande sonore du film « Les femmes disparaissent » et la musique était jouée, enregistrée en studio par Art Blakey et ses Jazz Messengers en décembre 58. C'est la période pendant laquelle les Jazz Messengers nous proposent Blues March au Club Saint-Germain. Tristan Melia, le pianiste, est en compagnie de Thomas Bramory à la basse et Cedric B. à la batterie. No Problem est le titre de l'album. C'est un disque Jazz Family enregistré en septembre 2018. Et bien entendu, No Problem.

autre pianiste tout à fait inconnue, mais elle est britannique, elle est de Brighton, Poppy Ackroyd, pianiste, violoniste. Elle est en compagnie de Mike Lesurge, flûtiste, clarinettiste, clarinettiste basse, et de Joe Quayle, violoncelliste. Elle interprète Paper, suivi de Stems. Pour Stems, elle joue des verres à vin, du pianino, de l'harmonium, du piano et du violon. Mais ça ne dure que 1 minute 34.

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0: Musicien, compositeur, chanteur et arrangeur, nous allons tout au long de cette émission suivre le cheminement musical de Michel Legrand. Bonjour à tous et bienvenue, que vous soyez simple curieux ou amoureux inconditionnel de la chanson française. Je vous propose d'entendre une sérénade du XXe siècle.
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Michel Legrand, sérénade du XXe siècle. Né à Paris en 1932 d'un père compositeur et d'une mère sœur du chef d'orchestre Jacques Elian, le jeune Michel étudie de 10 à 19 ans le piano et l'écriture au Conservatoire de Paris. Dès cette époque, il se prend de passion pour le jazz après avoir assisté en 1947 à un concert de Dizzy Gillespie.

Michel Legrand, celui-là. En 1951, il n'a que 19 ans, il écrit des arrangements pour l'orchestre de son père Raymond Legrand. En retour, ce dernier va l'introduire dans l'univers de la chanson de variété. Michel Legrand devient accompagnateur et arrangeur de Jacqueline François, Zizi Jeanmaire, Catherine Sauvage et Henri Salvador. Par ailleurs, il assure la direction musicale de Maurice Chevalier. En 1954, à la demande de la firme américaine Columbia, il adapte et offre dans un style jazzy une sélection de rengaines françaises.

58 à New York, en compagnie de Miles Davis, John Coltrane et Bill Evans. Au tournant des années 60, à l'émergence de la nouvelle vague, Michel Legrand va s'ancrer dans la musique de film. Il compose pour Agnès Varda, Godard et surtout pour Jacques Demy, Les Parapluies de Cherbourg, Lola, Peau d'âne, Les Demoiselles de Rochefort. Avant de retrouver Rochefort, nous poursuivons en chanson Quand s'en balance.

0: Cet intermède musical ouvre notre séquence Chantons au cinéma. Aujourd'hui, Les Demoiselles de Rochefort de Jacques Demy en 1967. Musique et chanson, Michel Legrand. Je vous propose deux titres de cette comédie musicale, la chanson de Simon et la chanson d'Andy.
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0: Michel Legrand s'installe à Los Angeles en contact avec ses amis Quincy Jones, Alan et Marilyn Bergman. Il côtoie des paroliers et devient un compositeur mondialement reconnu. Il va obtenir 3 Oscars, en 1971 avec la musique d'En été 42, en 1983 avec le film Jan Tell, musique et chansons interprétées par Brass Streisand.
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Michel Legrand, brûle pas tes doigts. Pianiste, accompagnateur, chanteur, il enregistre avec les plus grandes vedettes, citons Ella Fitzgerald, Jesse Norman, Frank Sinatra, Aznavour, Nougaro et encore Salvador. À l'occasion de ses 50 ans de carrière, la faculté de musique de l'Université de musique de Montréal lui a décerné un doctorat honorifique et la Cinémathèque de Paris a projeté la plupart des films dont il a écrit la partition musicale.

Michel Legrand, La valse des lilas. Il a composé à ce jour plus de 200 musiques de films depuis 1953. Je vous ai gardé le premier Oscar pour boucler cette émission, Oscar obtenu pour la musique du film L'affaire Thomas Crown, et tout particulièrement l'Oscar pour la meilleure chanson originale en français, Les Moulins de mon cœur.

0: C'est sur cette chanson oscarisée aux États-Unis que s'achève Un Rien nous fait chanter, une émission préparée par Pierre Gallet, consacrée aujourd'hui à Michel Legrand. Merci de votre fidélité. On se retrouve très vite d'ici là. Prenez bien soin de vous.
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1: Non, non, non et non. Tout le monde dans le bureau se regarde, personne n'ose dire un mot. C'est exceptionnel que le patron se mette dans une colère pareille. La dernière fois, c'était quand ? Personne ne peut le dire, tellement c'était lointain. Mais aujourd'hui, le commissaire Victor Pequeux est furieux. Qui m'a apporté cette énorme enveloppe, tout ce sac ? Langlois, son fidèle second, lève timidement la main. Il ajoute, il paraît que ça vient de là-haut. « Eh bien, remontez-leur tout ça, je n'en veux pas, compris ?» Langlois, de

0: plus en plus gênée, précise que ça vient encore de plus haut, de très haut. La direction générale, le ministère, encore plus haut. Ah, mais et pourquoi moi ? L'heure n'est pas aux flatteries, seul le silence est de rigueur. Chacun sait bien que le patron est le meilleur, mais ça n'est pas le moment de le lui dire. Péqueux ouvre le volumineux paquet, il en sort un amas de journaux, de photos, de vidéos, de livres. Une lettre lui est spécialement destinée et ce qu'il lit ne l'éclaire pas, mais pas du tout. Quelqu'un se sent menacé. Qui ? Il pourrait au moins dire son nom. Dans une enquête habituelle, il y a une victime, il y a des indices qui vont permettre de trouver l'auteur du drame en principe, mais là, rien. Un inconnu est menacé. Du moins, c'est ce qu'il prétend. Et nous devons élucider ce mystère. Je vais avoir besoin de vous tous, et bien sûr, de vous aussi, vous qui m'écoutez. Tout le monde est concerné. Une énorme masse visqueuse rouge serpente le long d'une montagne couverte de fumée. Cet immense reptile a une peau boursouflée qui se craquelle par endroits, libérant un jet de vapeur incandescente. Le bruit est infernal. Des explosions éclairent la nuit. De minuscules silhouettes confuses, courtes, affolées, tombent et brûlent aussitôt comme une torche. Il ne reste plus que des corps carbonisés. Les images fournies par la caméra sont floues, tremblées. Une explosion plus forte emporte la caméra et sans doute le photographe. Dans une autre vidéo, la lave rouge plonge dans la mer et peu après, on voit des structures nouvelles qui se solidifient, sortes de statues spontanées, figées dans leur horrible beauté. Vous avez tous vu ces admirables reportages sur Hawaï, exaltants quand on est bien tranquille dans son fauteuil. Des petites îles surgissent tout d'un coup au milieu d'un océan fumant, puis disparaissent, englouties par la voracité des vagues. Voilà maintenant en vrac des photos de l'Etna, du Nira Congo, du Merapi, du Piton de la Fournaise, du Bromo, j'en passe, et des pires. Vous l'aviez deviné, ce sont des volcans. Mais que viennent-ils faire dans cette galère d'enquête ? S'ils sont une menace pour les habitants, chacun sait qu'en dehors des éruptions, ils sont très fertiles. Il n'y a pas un arbre, ou alors au loin un tronc calciné par un soleil implacable. Peut-être un mirage. Le long de la piste, quelques os émergent du sable, crâne, fémur, vestiges d'animaux ou humains, blanchis par la chaleur et polis par les grains de sable. Borne tragique d'un climat insoutenable. Le vent se met à souffler tout d'un coup, annoncé par un ciel soudain jaune, couleur sable. Il faut s'arrêter et se protéger. Les chameaux de la caravane forment un cercle où s'abritent les hommes qui les accompagnent. Il ne fait pas bon être isolé par une tempête pareille. Le sable s'infiltre partout, dans les yeux, dans les narines. S'il fait 50 degrés à midi, la nuit est très froide. L'air est sec, cassant. La sécheresse éclate les cailloux qui matérialisent la piste, piste qu'il ne faut quitter sous aucun prétexte, sous peine de se perdre au milieu des dunes. Définitivement. Les montagnes au loin sont déchiquetées par les vents de sable. Les points d'eau sont très rares. À quand remonte la dernière pluie ? Plusieurs mois, voire davantage. Pourtant, des hommes vivent là, nomades jusqu'à la prochaine source. Du sable, des cailloux, du soleil écrasant et un horizon qui s'étire, interminable comme la soif jamais assouvie. Qu'ils se nomment Sahara, Gobi, Atacama, Kalahari ou d'Australie, ces déserts, vous paraissent-ils des indices suffisants pour aider le commissaire Péqueux dans son enquête ? Tant qu'on ne l'oblige pas à y aller, notre policier continuera sa recherche. Voulez-vous d'autres pistes ? Les documents ne manquent pas. Tout est blanc. Si blanc qu'on pourrait croire à une image floue. Peu à peu, on découvre une immense étendue désolée de neige et de glace. Une silhouette apparaît, minuscule, comme égarée. C'est pourtant un ours. Un gros ours même, blanc, lui aussi. Il trotte devant lui. Il dodeline la tête, cherchant à droite et à gauche ce qu'il pressent ne plus pouvoir trouver, tout simplement de quoi manger. Un grand bruit de craquement l'immobilise. Un énorme morceau de banquise vient de s'écrouler. Il pourra peut-être y trouver quelques poissons pour apaiser cette faim qui le tenaille depuis qu'il a quitté son hibernation. Maintenant, le vent fraîchit pour devenir rapidement un blizzard violent. L'ours s'enroule dans la neige, le museau à l'abri du vent. Ce n'est plus qu'une boule de poils sur laquelle la neige s'amoncelle. Le printemps est encore trop récent pour que la clarté s'attarde. L'ours attendra donc que toute cette tempête s'arrête pour reprendre sa quête de nourriture. Il en a l'habitude. Il trouvera bien un jeune phoque égaré lui aussi, ou un morse. Les manchots se méfient de lui et se réfugient sur un iceberg flottant d'où ils pourront plus facilement le voir approcher et s'en protéger. Mais quelle est donc cette enquête ? Je pense que certains d'entre vous ont déjà quelques hypothèses à proposer à notre commissaire. La marche est épuisante, la moiteur est envahissante, suffocante. On ne peut pas faire un pas sans trébucher sur une racine gigantesque, glisser sur une éponge de mousse verte. Et il nous faut monter sans cesse, escalader des roches perfides que la végétation nous cache. Il faut se méfier des trous insoupçonnés. Pour maintenir l'équilibre, la main se pose sur des troncs humides et velus, quand ça n'est pas sur un serpent que l'on prend pour une liane. Le ciel est là-haut, très haut, au-dessus des arbres immenses dont le feuillage cache la lumière. Les fougères, ici, sont de grands arbres qui s'égouttent sur toute une végétation épiphyte d'ananas sauvages. Des averses violentes détrempent la vague piste où la botte s'enfonce. La machette est indispensable pour maintenir le sentier ouvert à celui qui vous suit. Les vêtements collent à la peau, incapables de sécher dans une atmosphère aussi humide. Les insectes piquants, lancinants, bourdonnants, qui nous harcèlent sans répit. Nous n'avons pas assez de mains pour nous en débarrasser. Même la lecture de cet extrait d'un journal de voyage est éprouvante. Victor Pecqueux se souvient d'avoir vécu pareille aventure lors d'une enquête autour de l'Équateur. Il est très heureux de ne pas avoir à y retourner. Mais à quoi donc se rapportent tous ces récits ? Après le rouge des volcans, le jaune des déserts, le blanc des banquises, nous voici dans le vert, l'enfer vert pour être plus précis. Comme tous les explorateurs, nous n'avançons pas bien vite dans ces déductions. Mais quel est donc ce mystérieux inconnu qui se croit menacé ? Vous voulez vous reposer un peu pour vérifier vos propositions ? Oui, pourquoi pas. Attention, ne vous asseyez pas sur ce rocher. Ce n'est qu'une immense termitière. Tout est bleu maintenant. Du bleu gris au bleu profond en passant par le délicat bleu turquoise. Le ciel est bleu, lui aussi. Quelques petits nuages parsèment cet univers de bleu qui incite au rêve. Mais bientôt, le temps se couvre. Les nuages sont plus sombres et le vent se lève. Mais il n'y a que du vent dans cette énigme, me direz-vous. Je n'y suis pour rien, il y a du vent partout, sur toute la terre. Et le bleu se couvre rapidement de traînées blanches qui deviennent des vagues, des montagnes liquides de plus en plus hautes. Elles déferlent monstrueuses et impitoyables sur les côtes. Elles se déchirent sur les rochers, se ruent à l'assaut des falaises, se brisent sur les plages, inondent les rives sans défense. Des vagues gigantesques écrasent les villes littorales, modifient les paysages, et anéantissent leurs habitants. Mais ce n'est pas tout. Cet autre document est effrayant. Dans une salle de classe, une armoire s'effondre sur des enfants apeurés. Ils se réfugient sous les tables, abri dérisoire alors que dehors, des immeubles entiers s'effondrent, des voitures disparaissent dans l'énorme fissure qui se creuse. Le sol se soulève, se craquelle, tout tremble, tout vibre, tout casse. Vous avez tous en mémoire Fukushima, et les autres séismes qui ont endeuillé l'Italie, l'Indonésie, Agadir, Haïti et leurs tsunamis dévastateurs. Où aller pour trouver un peu de paix ? Cette enquête, en plus d'être confuse, semble très dangereuse. Il n'y a que des cataclysmes, des drames, des victimes. La couleur serait plutôt le noir, noir des fumées d'incendie, noir de deuil, noir de désespoir. Il n'y a pas de couleur un peu plus gaie dans toute cette histoire ? Quant à notre inconnu, avez-vous trouvé d'autres renseignements plus précis que leurs précédents, demande le commissaire ? Oui, patron. Il semble que ce soit quelqu'un de très âgé.
1: Ah,
0: bon. Encore une petite vieille radoteuse qui a peur qu'on lui vole son chat. Non, non, non, patron. Quelqu'un de beaucoup plus âgé, bien plus de 100 ans. Et toute l'équipe replonge dans les nombreux documents. Là, c'est une mosaïque de couleurs. Des champs de colza, de terre brune, des forêts bien rangées, quelques maisons, des animaux, des paysages calmes. Enfin, que fait-on des dinosaures, patron ? Alors la surprise le fait sursauter. Là, Victor Péqueux en a vraiment assez. Pourquoi ne pas remonter au déluge ? C'est Jurassic Park, cette enquête ? En fait, l'inspecteur lui montre des photos de fossiles, de stégosaures, de ptérodactyles, de brontosaures et autres animaux de cette époque. Bon, bon, bon, bon, mais tout ça, c'est du passé, Langlois. Ça nous éloigne pas mal de notre enquête. Quoique, il était une fois le chaos. Et M. Holmes est venu y mettre un peu d'ordre. Élémentaire, mon cher Watson. Ah non, patron, secondaire. Ces monstres vivaient à l'ère secondaire. Trias, Sia, Jurassique et Crétacé. Langlois a appris ça à l'école et il est tout fier de s'en souvenir encore. Et que vient faire Sherlock Holmes dans cette histoire ? Rien, patron, rien, rien. Je vous parle d'Arthur Holmes, un savant dont les travaux et les déductions ont été très utiles pour rendre compréhensibles toutes ces étapes, tous ces bouleversements. Bon, à quel autre détective doit-on s'adresser maintenant pour résoudre cette énigme ? Certains d'entre vous commencent à avoir une idée de l'endroit que notre albatros veut nous faire découvrir. Voulez-vous que nous fassions une pause pour classer tous ces indices disparates ?

0: Des volcans, une banquise, des déserts, des séismes, des tsunamis, des dinosaures. Mais qui voudrait aller visiter cet endroit aussi peu conciliant? Est-ce un musée? Non. C'est un endroit connu? Oui. On peut y aller facilement? Oui. Parmi les documents, Péqueux a trouvé des cartes postales signées par Nicolas Hulot, Artus Bertrand, Alfred Wegener, Charcot, Charles de Foucault, Brazas, Jules Verne. Les paysages sont beaux, parfois surprenants mais fragiles pour certains. Il y a aussi cette curieuse boule de meringue. Encore chaude, elle se craquelle en formes étranges, en îlots croûteux qui semblent s'écarter les uns des autres jusqu'au refroidissement de cette pâtisserie. Là maintenant, nous sommes le 22 juin 1633. Dans la salle, l'ambiance est lourde, menaçante. Un homme barbu seul se tient debout devant trois dominicains de la Sainte Inquisition. L'un d'eux montre d'un doigt accusateur un livre dont le prévenu est l'auteur. Il est accusé, je cite, « d'avoir tenu et cru la doctrine fausse et contraire aux saintes écritures que, sous peine de torture, cet homme est condamné à renier ses théories. » Ce qu'il fait. Mais la légende prétend qu'en sortant, il aurait dit, à voix basse, mais assez forte tout de même pour retentir encore 4 siècles plus tard, « et pourtant, elle tourne ». Enfin, là, vous n'avez plus de doute, cet homme, c'est Galilée. Et cet inconnu très âgé qui se sent menacé, c'est bien sûr la Terre. Cette belle planète bleue où il fait quand même si bon vivre, d'autant qu'on ne pourrait pas vivre ailleurs. Alors ne la fâchons pas. Ses colères, vous le savez, sont si violentes, mais ses sourires, si beaux.
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5: Je suis à l'abbaye de Montivilliers, ou plutôt dans le réfectoire gothique de l'abbaye de Montivilliers, près du Havre, où je vais visiter en compagnie des artistes, ou plutôt de deux des trois artistes, une exposition de peinture et de sculpture et d'installation et de plein de surprises. Alors, notre première invitée, eh bien, c'est Diane Guéniaud.
6: Bonjour.
5: Et son père, Yves Guéniaud, dit Vendy.
7: Bonjour.
5: Et puis, il y a aussi votre père et grand-père, et nous allons parler de ses œuvres. Il est décédé il y a déjà quelques années, mais vous exposez ses œuvres conjointement aux vôtres. Trois générations d'artistes, ça fait quoi, Diane?
6: En tout cas, c'est un beau projet à essayer de réunir ces trois artistes et surtout trois époques différentes. Voilà, je trouvais que c'était aussi un peu un challenge d'essayer d'amener des choses qui sont plus de l'art contemporain, de l'installation, avec des toiles aussi de deux époques différentes. C'est pas quelque chose qu'on voit souvent et donc en fait, je trouvais ça assez intéressant de se mettre au défi et d'ouvrir le regard, voir les connexions. Donc c'est plutôt un beau moment et un beau challenge.
5: Est-ce que vous vous êtes bien entendus tous les deux? Est-ce qu'il y a des frictions? Parce que les artistes, quand même, des fois...
7: Non, pas trop, non, ça va.
5: Est-ce que vous êtes fier, Yves, d'avoir votre
7: On est fier parce que c'est une première,
5: et...
7: c'est une première quand même de faire une expo comme ça, intergénérationnelle. Moi, j'exposais avec mon père il y a 50 ans, mais depuis, je n'ai pas fait d'autres expos. Enfin oui, on a exposé aussi dans les années 80 ensemble avec mon père et dans d'autres artistes. Mais c'est vrai qu'avec Diane, c'est une première déjà, enfin c'est une grande première.
5: Alors Diane et Yves, on va se promener dans l'expo. Mm-hmm. Et pour ceux qui pourront venir se déplacer, ils auront déjà vu un petit peu radiophoniquement les œuvres. Et puis pour les autres, on va décrire quand même un petit peu, parce qu'il y en a qui ne pourront pas forcément se déplacer.
6: Très bien.
5: Peut-être qu'on pourrait commencer par ces vases qui sont là au centre. C'est vous, Diane?
6: Oui. Alors là, en fait, c'est le premier espace qu'on a pensé un peu comme la galerie de portraits. Le portrait aussi, l'idée de la famille un peu, de ramener un peu ces portraits des personnes voilà, qui ça peut être que l'exposition parle aussi de transmission, d'héritage familial. Donc moi, j'ai voulu répondre à ces toiles avec des vases que j'avais réalisés en silicone. Donc ce sont des vases mous, des vases malléables, qui d'ailleurs en plus prennent une forme, se figent un peu avec le temps. Donc certains tombent et se figent dans leur chute. Et c'est des vases avec des visages. Donc il y avait vraiment l'idée un peu de sorte de masque. Vase-masque et aussi un peu l'idée des porte-voix. Donc en fait, moi je travaille beaucoup avec des pièces qui sont toujours des contenants, donc il y a toujours un trou en général quelque part. Et en fait, ça parle aussi de comment on habite, donc en fait, comment on habite son identité, comment on habite aussi son corps. Donc là, il y a vraiment l'idée du visage de la personne, comment on habite notre identité, quoi.
5: Diane Guignoux, quel est l'héritage dont vous parliez, si vous deviez le qualifier en 3 ou 4 mots.
6: L'héritage, je pense que ça vient plutôt d'une ouverture, en tout cas à la culture. C'est ça, je pense qu'en fait, moi, j'ai
5: vous
6: un héritage culturel.
5: Quand vous étiez petite.
6: Oui, voilà, et c'est ça. Et en fait, c'est vrai que j'ai eu la chance d'avoir eu un héritage culturel, en tout cas une transmission culturelle. Peut-être après, j'ai lâché des bouts et je me suis fait mon propre parcours. Mais c'est vrai que voilà, tout le monde n'a pas forcément ça à la maison. Donc c'est surtout de ça dont je parlerai. De voir des gens aussi autour de nous faire des choses. Qui nous invite à faire des choses aussi nous-mêmes.
5: Yves Guignoux, vous avez aussi la possibilité de parler d'héritage.
7: Oui,
5: Vendy,
7: moi,
5: vous avez la
7: dedans.
5: Possibilité.
7: Je suis tombé dedans dès ma naissance, on va dire, puisque mon père avait son atelier, voilà, il peignait beaucoup, il dessinait beaucoup, il nous emmenait effectivement dans les musées, voilà. Et donc on était dedans, dans ce bain de peinture et de culture.
5: Ici, on est très très bien installé puisque on a les vases de Diane derrière. Ici à droite, on a une œuvre de vous, Vendy, et ici à gauche, un portrait.
7: L'autoportrait de mon père par lui-même et mon autoportrait en gouache. Voilà.
5: J'aimerais que vous puissiez décrire d'abord celui-ci et puis ensuite les deux autres.
7: Alors ça correspond à, j'irai par mes débuts puisque c'est 1974. Et donc, c'est le portrait de Maïtena qui avait posé avec une robe particulièrement colorée. Et donc,
5: votre palette est très colorée, de toute façon.
7: Oui, j'étais déjà dans cette dimension colorée. J'avais eu le prix Friès à Paris en 73, donc ça se correspond à un an après. J'avais été un peu reconnu par les artistes parisiens de ce qu'on appelle les peintres de la réalité poétique. Donc, je cite toujours Cavaillès, Le Gueux, des gens Saboureau, Plançon, Caillard. Et voilà, tous ces gens-là étaient dans cette mouvance-là, on va dire. Limouze aussi, qui était président du Centre d'automne de Paris. Voilà, que j'ai
5: Alors,
7: rencontré.
5: On va revenir plutôt ici à aujourd'hui, devant ces œuvres-là. Cet autoportrait que vous avez fait, il date de quand?
7: Ça date d'une expo que j'ai fait à l'espace Claude Monet. En 1992, donc il
5: donc
7: a quand même 30 ans,
5: hein,
7: il a 30, 34 ans exactement, et donc on avait fait une super expo de portraits à Claude Monet, qui avait attiré un monde fou, hein, qui était vraiment extraordinaire. J'ai une vidéo là-dessus d'ailleurs, que j'ai jamais éditée, mais qu'il faut que je fasse éditer.
5: Alors, on va revenir à Diane. Diane, est-ce que c'est vraiment votre grand-père? Est-ce que vous le reconnaissez?
6: Oui,
5: même
6: oui.
5: Si vous ne l'avez pas connu si jeune.
6: Non, mais ça, c'est exactement à quoi il ressemblait. ouais, complètement.
5: Ici, c'est une facture qui est évidemment plus ancienne, quoique extrêmement moderne. Il y a une touche qui est vraiment moderne. Il date de quand, ce portrait-là, Yves?
7: Bon, je dirais des années 90. Il avait quoi? Il avait 60... oui, la soixantaine, je dirais, oui. Alors, 85, 90... Mais alors là, on voit justement que c'était un disciple, un peu, alors ses grandes idoles, c'était Degas. Il y avait le portrait de Chardin dans son atelier, donc Chardin. Il y avait Degas, il y avait Ingres, donc des gens qui étaient quand même des spécialistes du dessin. Et donc voilà, des grands dessinateurs.
5: Alors on continue avec peut-être cette œuvre-là. Yves, nous arrivons, ou plutôt Vendy, nous arrivons devant cette œuvre qui est avec toutes sortes de portraits. Racontez-nous.
7: C'est une œuvre un peu synthétique où j'ai voulu représenter mes deux premiers enfants, c'est-à-dire Maïlis et Alexandre, avec des espèces des mots, des signes aussi kabbalistiques, compas, puis
5: c'est pourquoi c'est kabbalistique le compas?
7: Des choses un peu maçonniques, on va dire, voilà, maçonniques. Et alors le symbole de la balance qui est
5: Et il y a la vanité derrière, là, au fond.
6: crâne.
7: Et il y a un crâne. Il y a un crâne, c'est-à-dire la confrontation au temps qui passe, voilà. Et derrière,
6: vanitas vanitatum.
7: Voilà, et puis c'est un peu une vanité, comme j'en ai vu chez d'autres artistes. Et donc là, un peintre, et le bord de mer, vous voyez, tout un mélange, voilà. La planisphère aussi, un livre qui représente peut-être la Bible, ou voilà, un livre connaissance.
6: Et l'artiste qui est là, au centre, ou le personnage, il a quoi dans les mains, cette espèce de pointe ?
7: Alors, il a un diamant, voilà, il a un diamant. C'est-à-dire que c'est un symbole géométrique platonicien, on va dire, hein, fondamental, c'est-à-dire deux pyramides inversées. C'est ce qu'on appelle l'octaèdre. Et donc ça, c'est un symbole d'art, on va dire. Tous les artistes ont connu ce symbole, en tout cas. Voilà. Donc, je ne sais pas pourquoi j'ai fait ça, c'est venu comme ça.
6: Ici, Véro Ruban, c'est votre épouse.
7: Oui, Véronique, femme du lac.
6: Elle a posé pour vous, c'est
7: votre photo. Elle a posé.
6: Ah ouais.
7: Elle a posé.
6: Elle a l'air déterminée, on reconnaît bien son regard.
7: Oui, elle est tout à fait concentrée, rayonnante, un peu athlétique, on va dire. Donc, ça exprime une puissance. Voilà.
6: Diane, vous avez une ressemblance avec votre mère, avec votre père aussi d'ailleurs. Hein. Est-ce que vos parents vous servent de modèle de temps en temps?
8: Oui. De temps en temps, oui, complètement.
6: Emmenez-nous, on vous suit, emmenez-nous vers une œuvre qui est, que vous avez réalisée. Et, oui, là, voilà Diane, effectivement. Je vous suis, allons-y, marchons dans l'exposition. Et puis, on s'arrête devant l'œuvre que vous voulez.
8: Et bien, donc, en fait, on avait proposé donc, les vases aussi étaient un lien entre les portraits. Et puis après, on arrivait, en fait, dans une partie qui était plutôt les bouquets. Les vases aussi. Donc c'était aussi une manière de faire lien, parce que moi, en fait, c'est ça qui m'a vraiment aussi questionnée pour cette exposition, c'était de faire lien. Voilà, c'était de trouver des échos, des résonances, et donc raconter aussi un peu une histoire comme ça à travers les œuvres.
6: C'est ce qui se passe d'ailleurs, puisque depuis le début, et ensuite on va aller là-haut, puisque le reste de l'exposition est au premier étage, il y a une sorte de voyage que vous nous proposez.
8: Voilà, donc là, en fait, encore une fois, on peut retrouver un de mes vases mous, qui a justement, encore une fois, qui s'est adossé contre le socle et qui résonne avec deux tableaux de bouquets et de fleurs de Claude Guéniou. En face aussi, une très belle toile de l'atelier que je trouve magnifique, de Claude Guéniou aussi. Et en fait, à l'arrière, je crois qu'on a des bouquets de Vandy. En tout cas, on a encore du Claude Guéniou et ici on a encore des fleurs, voilà, très colorées. Moi, c'est vrai que j'ai beaucoup aussi gardé la couleur dans mon travail que sûrement mon père m'a fait aussi découvrir.
6: Et comment c'était quand vous étiez petite, avec votre père artiste, évidemment.
8: Je dessinais, j'étais encouragée à dessiner, mais il dessinait aussi avec moi d'ailleurs, et on faisait aussi beaucoup d'argile, de sculpture. Mes activités, ça tournait beaucoup autour de ça quand même. Beaucoup.
6: Vous saviez que vous vouliez déjà devenir artiste quand vous étiez petite ?
8: Non, je voulais devenir styliste. Voilà.
6: Alors vous êtes presque devenue styliste si on se téléporte là-haut.
8: Oui, après je ne les considère pas, je les considère comme des sculptures, oui. des sculptures molles, encore une fois, toujours le mou, c'est marrant. Mais oui, en effet, j'ai fait des études de stylisme et je me suis tournée après de manière autodidacte, je considère, vers l'art visuel, où j'ai appris un peu par moi-même à trouver mon univers, quoi, qui découlait beaucoup des vêtements aussi. Mais en tout cas, ouais, voilà, ce côté de la couleur qui me plaît beaucoup, j'aime beaucoup cette toile aussi.
6: Cette toile, elle a un petit côté pointilliste, Vandy, avec beaucoup de matière, c'est évidemment de l'huile, c'est un très grand format. Vous savez ce que demandent habituellement les visiteurs, c'est combien de temps vous avez mis pour faire ça.
7: Et je donc la question. Pas le temps. Justement, j'ai écrit dans la publication de la petite revue de Montivilliers, comme quoi l'artiste, lui, finalement, le temps nous plie, l'art nous aide à déplier le temps qui nous domine, en fait, qui nous plie. Hein. Et puis ensuite, l'artiste le replie à sa manière. Donc c'est vrai que moi, le temps, finalement, ça compte pas, justement, dans une œuvre d'art. On peut y passer 3 heures, on peut y passer 3 jours, on peut y passer 3 mois. Donc le temps n'est pas important. Et c'est ça l'intérêt de l'art, pour moi, c'est de prendre le temps, finalement. Mais le temps de l'artiste, qui a pris le temps.
6: C'est une méditation ?
7: Oui, c'est une méditation, tout à fait. Et donc, on n'en sort pas de cette méditation. On peut y rester des heures à regarder un truc comme ça.
6: Et puis, en plus,
7: il y a des tas de choses à voir.
6: Qu'on y passe,
9: n'a pas vraiment d'intérêt, puisque lorsque vous avez une sorte de fulgurance pour peindre, oui, ça peut être extraordinairement réussi, alors que si vous y passez 3 mois ou 3 ans, ça peut être laborieux et se sentir. Oui. Donc, du coup, le temps n'a pas vraiment d'importance.
7: Il n'y a pas de temps, finalement. Il n'y a pas de temps.
6: Après, il y a aussi le temps. Le temps n'est pas que quand on fait. Il y a aussi tout le temps de la réflexion, le temps de la recherche, le temps de ce qui macère un peu, ce qui mature à l'intérieur de nous, ce qui n'est pas forcément le temps au travail.
9: Et voilà. Donc du coup, quand le visiteur pose la question « combien de temps ?», est-ce que c'est le temps où le pinceau touche la toile ? Ou est-ce que c'est le temps où on regarde les choses ? Ou est-ce que c'est un ensemble ? Et même le soir, quand on dîne, eh bien, on est encore dans sa toile et on est encore dans sa création, dans ses œuvres molles. D'ailleurs, les œuvres molles, ça me fait penser à quelqu'un.
6: À Dali, oui, oui.
7: Salvador.
9: Est-ce que vous avez été inspiré par cet artiste ?
6: Non. J'aime beaucoup ces toiles des œuvres, enfin des montres molles, etc. Ces toiles-là, je les aime beaucoup. Quoique, peut-être, il y a une pièce en haut qui pourrait faire penser aussi à une sorte de créature de Dali.

0: Alors continuons encore un petit moment avant de monter au premier étage. Et ici, nous avons, on dirait du verre, Diane. Qu'est-ce que c'est ?
1: C'est de la résine, résine colorée.
0: Ça, c'est dur, c'est pas mou, ça.
1: Non,
0: ça,
1: mais ça fait comme si c'était mou, puisque ça fait comme si c'était en train de choir
0: de
1: aussi.
0: Et c'est posé sur des plaques de mousse que vous avez bombées pour que ce soit exactement dans le ton.
1: Oui, parce que moi, je travaille beaucoup la couleur, mais alors pour le coup, je travaille la couleur en dégradé. Parce que je travaille beaucoup autour des thématiques de la métamorphose, de la transformation, du temps aussi. On peut voir un peu là, avec des choses qui sont des restes de métamorphose, des choses qui vont durer dans le temps un peu comme des fossiles, d'où aussi l'usage de la résine qui reste dans le temps. Et en même temps, voilà, enfin moi je l'appelle, ça s'appelle Les Survivances, c'est aussi beaucoup tiré d'un livre de Georges Huberman qui parle justement de cette idée de survivance, donc des vêtements, des objets qu'on laisse après la présence du corps, qui m'a beaucoup inspirée. Et donc on a décidé, donc les mousses c'est un peu comme des lits d'ailleurs, elles se reposent ou elles sont endormies, on ne sait pas trop. Et on a décidé de les présenter devant des toiles qui représentent des nus allongés, pour justement cette idée du corps allongé, du corps chu, du corps relâché, en même temps peut-être sur les mousses, sur des lits, sur des serviettes, dans l'herbe. Donc il y a vraiment cette idée de position allongée.
0: Vandy, vous faites poser des modèles ici pour nus
2: Tout à fait, oui, dans des cadres différents, variés, intérieurs, extérieurs.
0: Comme ce que les peintres ont toujours fait, vous êtes dans la tradition absolue, mais avec une touche très vigoureuse, très moderne.
2: Tradition de la nature, du goût de la nature.
0: Ici, on voit un personnage, une jeune femme un peu alanguie, avec son chapeau derrière. Elle est nue et elle est dans un paysage, on imagine un paysage, très coloré.
2: Un paysage à l'ombre, en été, c'est la sieste au soleil, l'été.
0: Alors, on va peut-être faire le tour là derrière, parce que ici, là, il y a un diptyque que je trouve très intéressant avec des tulipes qui sont un peu alanguies. Et là aussi, on a une référence à l'histoire de l'art et au fait que la tulipe, c'est la fleur qui illustre la vanité avec le temps qui passe.
2: La fleur qui se fane très vite, comme la rose d'ailleurs, la rose aussi, la rose aussi. Mais c'est vrai que les roses, c'est très inspirant, je trouve. C'est tellement beau, tellement beau. C'est tellement plein de la dynamique de la vie.
0: Vous habitez à Sainte-Adresse. Est-ce que ces roses-là sont dans votre jardin ?
2: Non, c'était pas chez moi, ça. C'était chez un copain. Ça a été fait, ça, sur nature, dans son jardin. Voilà.
0: Alors maintenant, je vous propose de monter, parce qu'évidemment, on n'aura pas le temps de parler de ces œuvres-là qui sont aussi très belles. Pareil, la sieste, ce sont des jeunes femmes habillées, pareil avec un chapeau de paille. Donc c'est intéressant de voir que vous reprenez l'un et l'autre les thèmes qui ont été travaillés auparavant, mais avec votre propre regard. Et nous voici arrivés au premier étage. Alors vous qui nous écoutez, surtout n'oubliez pas de monter au premier étage parce qu'il y a un grand espace ici avec la toiture en coque de bateau renversée. Diane, vous avez voulu avoir un écho avec cette toiture entre les robes molles qui sont accrochées ici et le tunnel qui est derrière. Racontez-nous.
1: Eh bien, en fait, on a décidé d'imaginer cet espace en plusieurs parties. Là, on se trouve dans la partie qu'on a voulu appeler un peu la partie des personnages. Donc, c'est pas comme les portraits du bas, c'est plutôt des personnages, donc des personnages forts. On a le clown, on a John Lennon d'ailleurs. On a des personnages.
0: C'est votre père qui l'a peint.
1: Exactement.
0: John Lennon,
1: oui.
0: Avec un scarabée au-dessus.
1: Oui. Donc, on a vraiment ces figures assez fortes. Derrière, on aura aussi des personnages habillés de costumes assez forts. Donc, moi, je me suis dit que c'était l'espace, justement, pour mettre en avant aussi mon travail de vêtements-costumes, un peu loufoques, un peu imaginaires, très colorés, et de les faire suspendre pour déjà, en fait, dans la façon de déambuler dans l'exposition, ça permet aussi au regard de monter en l'air, d'avoir plusieurs échelles, avoir, en fait, différentes étapes du regard et habiter vraiment l'espace du sol au plafond. Donc c'est un peu comme si on était aussi dans une grande penderie, un peu cette idée-là, avec des jambes un peu étranges. Et puis après, on rentre dans ce tunnel manche, qui est en fait une sorte de bout de manche.
0: Allez, on y va. On y va. Il ne faut pas être trop grand.
1: Ouais.
0: Nous, ça va, on passe.
2: Ça passe.
0: Mais si vous mesurez 1m80, il va falloir vous baisser un petit peu.
1: Et donc en fait, cette pièce s'appelle « Ce que je porte ». Et donc elle, on va dire qu'elle résonne avec le bas aussi de l'exposition, avec les tableaux, les portraits de famille. Puisqu'en fait, c'est plein de photographies de ma famille, que j'ai travaillé au cyanotype, donc qui est une technique d'impression photographique assez ancienne où on utilise le soleil. Et il y en a qui sont passés un petit peu, et ça m'intéressait pour l'idée de la mémoire aussi qui se dégrade, l'idée du souvenir, et en fait l'idée de qu'est-ce qu'on porte à l'intérieur de soi, donc qu'est-ce qu'on transmet, encore une fois, qui résonne avec le titre de l'exposition.
0: Et puis ici, je reconnais ces grandes tentures qu'on a déjà vues au MUMA, puisque vous avez exposé au MUMA, dans la Grande Nef. Est-ce que ce sont exactement les mêmes, ou est-ce que vous avez été obligé de les recouper un peu pour qu'elles rentrent ?
1: Non, je ne coupe pas les œuvres, pour le coup, mais je les ai roulées sur elles-mêmes pour qu'elles puissent rentrer, parce qu'elles font le double de taille.
0: Ah oui, il me semblait bien, parce que la Grande Nef du MUMA, elle est beaucoup plus haute.
1: Ça permet aussi de pouvoir ponctuer, rythmer l'espace, et d'amener aussi ce côté paysage, et qui résonne complètement aussi avec les œuvres, les couleurs des œuvres, puisque là, on rentre dans une partie où, en fait, on est plutôt dans les paysages de bord de mer, qui sont travaillés autant par Claude Guéignoux que par Vandy, de manière très différente, mais on est vraiment dans ces couleurs...
2: Variations.
1: Exactement, c'est les variations, c'est ça.

0: On va pouvoir terminer par cette œuvre-là d'Étretat, mais avant, j'aimerais qu'on aille se promener dans les paysages qui sont là. Vandy, qu'est-ce qui vous plaît le plus lorsque vous allez peindre? Est-ce que vous peignez d'abord en bord de mer, directement, ou est-ce que vous peignez de mémoire dans votre atelier?
1: Je prends des notes, je prends des aquarelles, des choses comme ça, puis après je travaille chez moi. Hein, ça, je travaille pas sur des 40 comme ça, c'est format assez grand, c'est fait
0: en... Alors 40, on jargonne, hein, vous savez que les auditeurs,
1: ils savent pas ce que c'est un 40. 100 par 80, on va dire, voilà, en gros.
0: Et voilà. Ici, en écho avec une œuvre de votre père.
1: Très grande toile que j'aime beaucoup, qui évoque encore une fois la place du Havre, voilà, qu'on a bien connue, les cabanes, les enfants... Enfin voilà, ce qui nous a beaucoup inspiré, qui lui aussi était très inspiré par ça, puisqu'il dessinait tout le temps ses scénettes du bord de mer, voilà. Et là, la marée basse avec des vagues, etc. C'était son truc, il adorait ça.
0: Avec tous ces personnages qui sont en train de jouer,
1: ouais,
0: un petit chien.
1: Les petits chiens, les chiens, c'est superbe les chiens. Il y a toujours des petits chiens qui se baladent, c'est toujours sympa.
0: Ici, une œuvre très classique. Une huile sur toile, ouais. Avec juste un bord de mer, dans des tons assez bistres.
1: Ouais, c'était l'orage, un orage. Alors moi j'ai fait mes orages aussi là-bas qui sont derrière, beaucoup plus agressifs on va dire, mais lui c'est dans les nuances.
0: En fait il y en a pour tous les goûts, c'est-à-dire qu'on peut venir ici en famille, les plus jeunes auront beaucoup de plaisir à voir des choses très modernes de vous, Diane Guéniou. Les personnes qui aiment l'art contemporain vont trouver avec vous, Vandy, des œuvres très colorées, très jetées. Et puis les personnes qui aiment l'art plus classique vont se régaler devant les œuvres de votre père.
1: Mais il y aura toujours cette histoire de pliage, dépliage, repliage. Un thème très cher à M. Deleuze, Gilles Deleuze, qui était considéré que l'art c'était un pli. Effectivement, c'était nous plions la nature, nous essayons de la déplier aussi, tout ça pour dominer un peu le temps qui passe, ce temps qui nous domine, qui nous détruit. Et donc l'art est une solution aussi pour ralentir le temps, retrouver le temps, comme dirait Proust.
0: Alors, je vais vous donner à chacun 2 minutes au choix. Dites-moi où vous voulez m'emmener, où vous voulez emmener les auditeurs qui nous écoutent, avec ces 2 dernières minutes chacun pour conclure l'émission. Qu'est-ce qui vous ferait plaisir? Alors voilà, ils savent pas trop parce que c'était pas prévu.
2: C'est-à-dire dans l'espace ou...
0: Oui, dans l'exposition.
2: Bah, moi c'est vraiment cette pièce-là que je trouve...
0: Qui vous parle le plus.
2: Oui, parce que déjà c'est la première fois qu'une exposition a lieu dans cette salle-là. Donc on a la chance de pouvoir expérimenter quelque chose. Et je trouve que oui, il y a un beau dialogue entre nos œuvres. Même la couleur de l'espace fonctionne avec les toiles. Donc voilà, c'est ce que je propose.
0: Ici, effectivement, un rythme avec ces tentures, ces sculptures et ces chevalets qui sont posés là pour rythmer, effectivement, l'espace.
1: Oui, ça crée des espèces d'alcôves comme ça où c'est on peut
0: ça.
1: Prendre
0: et
1: le temps.
0: Bas aussi,
1: voilà.
0: En bas aussi, hein,
1: les petites alvéoles. L'aménagement est très, très sympathique, je trouve. Voilà.
0: Vous avez dû passer un temps fou à faire l'accrochage pour trouver l'espace. Parce que le rythme de l'accrochage donne tout l'esprit de l'exposition.
2: Complètement.
1: Il a fallu organiser les panneaux, effectivement, faire ces alvéoles, faire cette alternance entre les tentures, la verticalité de la salle, qui est quand même très, très impressionnante au début. Donc je dis que c'est assez titanesque.
0: Qu'est-ce que vous pensez des œuvres de Diane?
1: Moi, je trouve qu'elles sont très, très inspirantes, voilà. Oui, j'aime beaucoup son traitement des couleurs aussi. Et puis, alors, il y a tout le côté conceptuel qui me parle beaucoup, voilà, aussi.
0: Et vous, Diane, qu'est-ce que vous pensez du travail de votre père?
2: Moi, j'aime beaucoup aussi. Quand j'étais plus jeune, je n'arrivais pas forcément à voir ce qui était peint, mais je voyais d'autres choses. Donc, je trouve qu'on peut imaginer plein de choses. Il y a vraiment, c'est un peu une porte sur l'imaginaire aussi. Et puis, les couleurs sont... moi, je travaille beaucoup aussi la couleur comme mon père. Je pense qu'elle communique une émotion, dans tous les cas. Au-delà même d'une compréhension ou de voir le figuratif, en fait, la couleur, elle va teinter déjà aussi, tout simplement, nos ressentis. Et donc ça, c'est quelque chose aussi que j'ai avec les œuvres de mon père.
0: De là où il est, Claude Guéniou nous regarde peut-être. Qu'est-ce qu'il dirait s'il pouvait vous dire un petit mot, là, frapper à la porte et venir? Qu'est-ce qu'il viendrait vous dire?
2: Je ne sais pas du tout.
1: À mon avis, il serait très content.
0: Il serait fier de vous,
1: oui.
0: De son fils et de sa petite fille.
1: Eh oui.
0: Terminons cette exposition par l'œuvre ici d'Étretat, qui est emblématique, bien entendu, de notre région. avec un travail sur la lumière qui est remarquable. Il est probablement allé près de monter près de la petite chapelle. Il y a une vue plongeante avec on voit voilà tous ces personnages, tous ces petits baigneurs qui sont là. Et puis l'aiguille avec.
1: Il y a une profondeur et cette profondeur aussi répond à la structure de Diane, le tripode, et où on a les mêmes, quasiment les mêmes formes que l'aiguille et l'aiguille creuse, enfin on appelle ça l'aiguille creuse, et puis la voûte là d'Étretat. Il y a une correspondance qui se fait. C'est assez extraordinaire.
2: Parce qu'on l'avait pas planifié.
1: Oui, ça
0: voilà.
1: Se fait.
0: Et en fait, c'est là quel héritage. C'est-à-dire que petit à petit, vous êtes imprégnés les uns et les autres de ce qu'ont fait votre prédécesseur ou vos prédécesseurs, Diane. Alors, merci beaucoup à vous de nous avoir reçus ici dans
1: merci
0: cette émission, dans cette abbaye de Montividier. L'exposition a lieu jusqu'au 30 août. Les horaires d'ouverture
1: 14h, 18h.
2: Du mercredi au dimanche.
1: Mercredi au dimanche. Mercredi
0: et l'entrée est libre et gratuite.
2: Voilà,
0: et il y fait bon.
1: Oui. Il y aura une vidéo sur Diane qui sera proposée en bas, dans l'entrée.
0: Très bien. Voilà. Eh bien, merci beaucoup et plein de succès à vous.
2: Merci.
1: Merci.
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2: C'est Naboo, le bec, au Hangar Zéro qui se situe au Havre 37 quai de la Saône. Tous les mercredis, vous avez plusieurs rendez-vous.
3: Et oui, tous les mercredis, on se retrouve en hangar. On débute la journée du coup avec un petit déj solidaire à 9h30, donc c'est gratuit. Vous venez boire un café avec nous, discuter et prendre votre petit déjeuner gratuitement, donc viennoiserie, pâtisserie. Il y a pas mal de choses que Ella Chantigaspi récupère pour les distribuer. Ensuite, on propose du coup l'après-midi des ateliers. Donc il y aura l'atelier macramé, l'atelier adulte-enfant et l'atelier dessin. Donc ces ateliers-là sont de 15h à 17h et sont à prix libre. Pour l'atelier macramé et l'atelier dessin, ce sera des ateliers gratuits car c'est dans le cadre de l'appel à projet que nous avons fait. Et ensuite, on va retrouver également la musique irlandaise. Donc ça, ce sera à partir de 17h30 et jusqu'à 19h et c'est gratuit.
2: Tous les mercredis.
3: Tous les mercredis. Et parfois, il y a même des danseurs qui viennent danser sur la musique irlandaise.
2: Donc, on a tous les rendez-vous. De toute façon, vous avez un site internet qui est complet où on retrouve un certain nombre de renseignements. Il y a même un numéro de téléphone 02 32 92 68 51 où on peut vous contacter pour avoir des infos. Et on peut venir de toute façon, même toute la semaine, puisque c'est ouvert de quelle heure à quelle heure ?
3: De 9h à 17h toute la semaine et du jeudi au samedi, ça ferme à 1h30 avec les événements, selon les événements.
2: Bon, en tous les cas, le mercredi, on sait qu'on peut avoir un petit déjeuner citoyen.
3: C'est bien ça.

0: C'était de Frédéric Chopin, la Barcarolle en fa dièse, opus 60.
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interprété par le Quartet Casals, je vous propose d'écouter le premier mouvement du quintet pour piano et cordes, opus 34 en fa mineur de Johannes Brahms.

0: C'était l'Allegro non troppo du quintet pour piano et cordes opus 34 en fa mineur de Johannes Brahms, interprété par le Quatuor Carsals.
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3: C'est pas faux. Les mystères de la voix humaine, on n'en finit pas de s'en émerveiller. Nancy Juvet, chanteuse et comédienne.
4: L'appareil vocal humain, il y a quelque chose de magique en fait. J'espère qu'on ne comprendra jamais exactement comment ça fonctionne. Il y a quelque chose d'extraordinaire, quoi. Comment à l'intérieur de l'être humain, on peut tout à coup avoir des sons aussi beaux, aussi travaillés, ou à quel point la voix elle est importante pour quelqu'un qui voudrait dire qui il est, ou pour quelqu'un qui voudrait exprimer quelque chose, ou qui aurait besoin d'être entendu. Je pense que la voix, c'est vraiment un don. On dit que Dieu, il nous crée à son image, et puis que lui crée tout par la parole. Je pense que la voix et la capacité de s'exprimer, c'est un don qui est donné à l'homme, qui est donné à aucun autre être vivant.
3: C'est pas faux, vous a été proposé par parole.ch.
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0: Interprété par l'ensemble Exploration sous la direction de Roel Dieltiens, nous retrouvons le concerto en mi bémol majeur RV 408 d'Antonio Vivaldi.

0: Nous venons d'entendre les trois mouvements du concerto en mi bémol majeur, RV 408, d'Antonio Vivaldi.
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0: Aus Heliopolis, c'est le titre du morceau que nous allons écouter, tiré justement de Heliopolis de Franz Schubert, interprété par Matthias Goern et Ingo Metzmacher.

0: Nous venons d'entendre Aus Heliopolis, tiré de Heliopolis de Franz Schubert.
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0: Tiré des fontaines d'Israël de Johann Hermann Schein, nous retrouvons trois madrigaux spirituels interprétés par l'ensemble vocal européen sous la direction de Philippe Hervègue.

0: C'était à l'instant trois madrigaux spirituels tirés des Fontaines d'Israël de Johann Hermann Schein, interprétés par l'ensemble vocal européen sous la direction de Philippe Hervègue.
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2: L'emprise de la grâce. Si la grâce était aussi fragile que beaucoup le croient, nous ne pourrions jamais être vraiment sûrs que nos vies ont été pleinement rachetées et profondément restaurées. Nous serions toujours dans l'incertitude quant à ce dont Dieu veut que nous soyons le plus sûrs.
1: Car aussi haut que les cieux sont au-dessus de la terre, aussi grande est sa miséricorde envers ceux qui le craignent. Aussi loin que l'Orient est éloigné de l'Occident, aussi loin il éloigne de nous nos transgressions.
2: Nos craintes et nos doutes quant à la pérennité de la grâce ne changent en rien la manière dont Dieu nous aime. Nos angoisses, qui nous font craindre que le grand amant de nos âmes soit aussi inconstant et instable que nous le sommes, ne font que nous priver de plus de temps dans son emprise, de plus de joie en sa présence et de plus de certitude dans sa promesse.
1: Dieu n'a pas envoyé son Fils dans le monde pour condamner le monde, mais pour que le monde soit sauvé par lui.
2: Faites confiance au bras qui nous sert dans les moments les plus sombres, et à l'amour qui ne nous lâchera jamais, et demeurez dans la grâce.

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De François Couperin, nous retrouvons Les Barricades mystérieuses, interprétées à la viole de gambe par Bruno Rey et au clavecin par Robert Conen.

0: Nous venons d'entendre les barricades mystérieuses de François Couperin.
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0: De Marie-Joseph Canteloube, je vous propose d'écouter et de découvrir peut-être la cinquième série des Chants d'Auvergne, interprétée ici par la soprano Kirite Kanawa.

0: Kirite Kanawa vient de nous interpréter la cinquième série des Chants d'Auvergne de Marie-Joseph Canteloube.
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0: Non più andrai, voilà un extrait des Noces de Figaro, Köchel 492 de Wolfgang Amadeus Mozart, que nous retrouvons interprété par le Canadian Brass.

0: Interprété par le Canadian Brass, c'était à l'instant Non più andrai, des Noces de Figaro, Köchel 492, de Wolfgang Amadeus Mozart.
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2: La fierté, c'est la recherche de sa dignité personnelle. Ce n'est pas un défaut. Sœur Emmanuel.
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0: Interprété par Yo-Yo Ma, Edgar Meyer et Marc O'Connor, nous retrouvons un B d'Edgar Meyer.

0: C'était à l'instant Un B d'Edgar Meyer, interprété par Yo-Yo Ma, Edgar Meyer et Mark O'Connor.
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1: Bien différent de la Moldao, le premier mouvement de Ma Patrie, nous retrouvons à présent le troisième mouvement de Ma Patrie, intitulé Sarka de Beatrice Smetana, interprété par le Philharmonie tchèque de Prague sous la direction de Libor Pesek.

0: C'était à l'instant Sarka, le troisième mouvement de Ma patrie de Petrich Smetana, interprété par le Philharmonie tchèque de Prague, sous la direction de Libor Pesek.
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0: Chanté par Marc Badmore et accompagné au piano par Roger Vignol, je vous propose d'écouter quelques extraits de The Holy Sonnets of John Donne, opus 35 de Benjamin Britten.

0: C'était quelques extraits de The Holy Sonnets of John Donne, opus 35 de Benjamin Britten.
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1: Chers amis discophiles, bonjour. La semaine dernière, je vous promettais un disque sidérant. Mes yeux et mes oreilles, pourra-t-on dire, il l'est. C'est le premier concerto pour piano de Johannes Brahms, joué par Clifford Curzon et dirigé par George Zell à la tête du London Symphony Orchestra, un disque Decca. Alors Decca, c'est une firme qui a toujours été en pointe quant à l'enregistrement, depuis très très très longtemps. En piano seul, vous voyez, la semaine dernière, c'était Brendel jouant Bach, enregistré par Philips. J'ai souvent été déçu, par exemple, par les disques de Vladimir Ashkenazy ou de Radouloupou, qui sonnent métalliques, enfin, c'est pas très agréable. Par contre, ce disque, qui date du début des années 60, a un mordant, une énergie, une présence, et puis une beauté de l'image sonore, et un peu, il y a une certaine verdeur dans les timbres, mais qui correspond bien à ce que veulent les interprètes, surtout George Zell, qui était un immense chef d'un autoritarisme assez glaçant, et Curzon, qui était un merveilleux poète du piano. L'alliance de la carpe et du lapin, mais ça fonctionne parfaitement. Alors je vous laisse écouter ce premier concerto pour piano de Brahms par l'Orchestre Symphonique de Londres, George Zell, Clifford Curzon. Il y a vraiment une image sonore en trois dimensions qui se projette devant vous. La dynamique est excellente. Bref, on est dans la salle. On est dans la salle et puis on savoure ces deux immenses artistes. Et puis un petit bonbon pour finir cette émission, ce sera le scherzo du concerto symphonique numéro 4 de Henry Lee Tolf, toujours par les mêmes interprètes.

0: Nous venons d'écouter successivement le premier concerto pour piano et orchestre de Johannes Brahms et le scherzo du concerto symphonique numéro 4 de Henry Liptolf, Clifford Curzon, l'orchestre symphonique de Londres, Georges Zell, un disque Decca. Un disque Decca pour l'éternité parce que cette énergie, cette poésie virile, tellement bien dans l'esprit du jeu des interprètes, je trouve qu'il y a une parfaite coordination entre l'esprit et la matière en l'occurrence. Un disque Decca, rappelons-le. Je vous dis à la semaine prochaine.
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C'était Crazy Samba, extrait du dernier disque de notre ami hongrois Laszlo Penzeli, dont je vous avais d'ailleurs déjà présenté le dernier album qui s'intitulait « This is my answer ».

C'était Calm Down, émission particulière aujourd'hui puisque je ne lis pas le hongrois et que j'ai peu d'informations sur l'orchestre et le disque qui s'intitule Crazy.

C'était Is Everyone Crazy Air. Laszlo Penzeli est compositeur des titres que vous entendez, mais il est aussi le chef de ce big band.

C'était Crazy Q. Et on achèvera cette émission avec deux titres successifs, The Two Crazies et Crazy Bass Trombonist. Un album qui est donc vraiment très crazy. Merci à Jérôme, merci à Sarah, à la semaine prochaine.

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3: Le hangar zéro au Havre est né de l'envie de créer un espace ouvert, accessible et collectif, dédié aux rencontres, à la coopération, à la création et au soutien. Dans un contexte plus qu'incertain, cet objectif reste inchangé, faire vivre un lieu commun, ancré sur le territoire, attentif aux enjeux sociaux, culturels et écologiques, et ouvert à toutes et à tous. Notamment, tous les mardis, il y a une distribution AMAP de 18h à 19h, mais c'est sur inscription.

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1: Bonjour, c'est Portrait, une émission proposée et animée par Claire-Lise Chobelet.
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1: Je suis à l'abbaye de Montivilliers, ou plutôt dans le réfectoire gothique de l'abbaye de Montivilliers, près du Havre, où je vais visiter en compagnie des artistes, ou plutôt de deux des trois artistes, une exposition de peintures et de sculptures et d'installations et de plein de surprises. Alors, notre première invitée, eh bien, c'est Diane Guéniaud.
3: Bonjour.
1: Et son père, Yves Guéniaud, dit Vandy.
4: Bonjour.
1: Et puis, il y a aussi votre père et grand-père. Et nous allons parler de ses œuvres. Il est décédé il y a déjà quelques années, mais vous exposez ses œuvres conjointement aux vôtres. Trois générations d'artistes, ça fait quoi, Diane ?
3: En tout cas, c'est un beau projet à essayer de réunir ces trois artistes et surtout trois époques différentes. Voilà, je trouvais que c'était aussi un peu un challenge d'essayer d'amener des choses qui sont plus de l'art contemporain, de l'installation, avec des toiles aussi de deux époques différentes. C'est pas quelque chose qu'on voit souvent. Et donc, en fait, je trouvais ça assez intéressant de se mettre au défi et d'ouvrir le regard, voir les connexions. Donc, c'est plutôt un beau moment et un beau challenge.
1: Est-ce que vous êtes bien entendus tous les deux ? Est-ce qu'il y a des frictions ? Parce que les artistes, quand même, des fois...
4: Non, pas trop, ça va.
1: Est-ce que vous êtes fier, Yves, d'avoir votre
4: On est
1: fier
4: parce que c'est une première, c'est une première quand même de faire une expo comme ça, intergénérationnelle. Moi, j'exposais avec mon père il y a 50 ans, mais depuis, je n'ai pas fait d'autres expos. Enfin oui, on a exposé aussi dans les années 80 ensemble avec mon père et dans d'autres artistes. Mais c'est vrai qu'avec Diane, c'est une première déjà, enfin c'est une grande première.
1: Alors Diane et Yves, on va se promener dans l'expo. Mmh. Et pour ceux qui pourront venir se déplacer, ils auront déjà vu un petit peu radiophoniquement les œuvres. Et puis pour les autres, on va décrire quand même un petit peu, parce qu'il y en a qui ne pourront pas forcément se déplacer.
3: Très bien.
1: Peut-être qu'on pourrait commencer par ces vases qui sont là au centre. C'est vous, Diane ?
3: Oui. Alors là, en fait, c'est le premier espace qu'on a pensé un peu comme la galerie de portraits. Le portrait aussi, l'idée de la famille un peu, de ramener un peu ces portraits des personnes qui ça peut être que l'exposition parle aussi de transmission, d'héritage familial. Donc moi j'ai voulu répondre à ces toiles avec des vases que j'avais réalisés en silicone. Donc ce sont des vases mous, des vases malléables qui d'ailleurs en plus prennent une forme, se figent un peu avec le temps. Donc certains tombent et se figent dans leur chute. Et c'est des vases avec des visages. Donc il y avait vraiment l'idée un peu de sorte de masque, vase-masque, et aussi un peu l'idée des porte-voix. Donc en fait, moi je travaille beaucoup avec des pièces qui sont toujours des contenants. Donc il y a toujours un trou en général quelque part. Et en fait, ça parle aussi de comment on habite. Donc en fait, comment on habite son identité, comment on habite aussi son corps. Donc là, il y a vraiment l'idée du visage de la personne, comment on habite notre identité, quoi.
1: Diane Guéniaud, quel est l'héritage dont vous parliez, si vous deviez le qualifier en trois ou quatre mots ?
3: L'héritage, je pense que ça vient plutôt d'une ouverture, en tout cas à la culture, c'est ça. Je pense qu'en fait, moi, j'ai un héritage culturel.
1: Vous êtes tombée dedans
3: quand vous étiez petite. Oui, voilà, et c'est ça. Et en fait, c'est vrai que j'ai eu la chance d'avoir eu un héritage culturel, en tout cas une transmission culturelle. Peut-être après, j'ai lâché des bouts et je me suis fait mon propre parcours, mais c'est vrai que tout le monde n'a pas forcément ça à la maison. Donc c'est surtout de ça dont je parlerai, de voir des gens aussi autour de nous faire des choses, qui nous invitent à faire des choses aussi nous-mêmes.
1: Yves Guéniaud, vous avez aussi la possibilité de parler d'héritage.
4: Oui,
1: Vandy,
4: moi,
1: vous avez la
4: dedans.
1: Possibilité.
4: Je suis tombé dedans dès ma naissance, on va dire, puisque mon père avait son atelier, il peignait beaucoup, il dessinait beaucoup, il nous emmenait effectivement dans les musées, et donc on était dedans dans ce bain de peinture et de culture.
1: Ici, on est très très bien installé puisqu'on a les vases de Diane derrière. Ici à droite, on a une œuvre de vous, Vandy, et ici à gauche, un portrait.
4: L'autoportrait de mon père par lui-même et mon autoportrait en gouache. Voilà.
1: J'aimerais que vous puissiez décrire d'abord celui-ci et puis ensuite les deux autres.
4: Alors ça correspond à, j'irai par mes débuts, puisque c'est 1974. Et donc, c'est le portrait de Maïtena qui avait posé avec une robe particulièrement colorée. Et donc,
1: votre palette est très colorée de toute façon.
4: Oui, j'étais déjà dans cette dimension colorée. J'avais eu le prix Friez à Paris en 73, donc ça se correspond à un an après. J'avais été un peu reconnu par les artistes parisiens de ce qu'on appelle les peintres de la réalité poétique. Donc je cite toujours Cavaillès, Le Gueux, des gens Saboureau, Plançon, Caillard. Et voilà, tous ces gens-là étaient dans cette mouvance-là, on va dire. Limouze aussi, qui était président du Centre d'automne de Paris. Voilà, que j'ai
1: alors,
4: rencontré.
1: On va revenir plutôt ici, aujourd'hui, devant ces œuvres-là. Cet autoportrait que vous avez fait, il date de quand?
4: Ça date d'une expo que j'ai fait à l'Espace Claude Monet en 1992.
1: Donc, il a
4: 34 ans, exactement. Et donc, on avait fait une super expo de portraits à Claude Monet. Il y avait attiré un monde fou, hein, qui était vraiment extraordinaire. J'ai une vidéo là-dessus, d'ailleurs, que j'ai jamais éditée, mais qu'il faut que je fasse éditer.
1: Alors, on va revenir à Diane. Diane, est-ce que c'est vraiment votre grand-père? Est-ce que vous le reconnaissez?
3: Oui, même si
1: vous ne l'avez pas connu si jeune.
3: Non, mais c'est exactement à quoi il ressemblait. Ouais, complètement.
1: Ici, c'est une facture qui est évidemment plus ancienne, quoique extrêmement moderne. Il y a une touche qui est vraiment moderne. Il date de quand, ce portrait-là, Yves?
4: Bon, je dirais des années 90. Il avait quoi? Il avait 60... Oui, la soixantaine, je dirais, oui. Alors, 85, 90. Mais alors là, on voit justement que c'était un disciple, un peu, alors, ses grandes idoles, c'était Degas. Il y avait le portrait de Chardin dans son atelier. Donc, Chardin, il y avait Degas, il y avait Ingres. Donc, des gens qui étaient quand même des spécialistes du dessin. Et donc, voilà, des grands dessinateurs.
1: Alors, on continue avec peut-être cette œuvre-là. Yves, nous arrivons, ou plutôt Vendie, nous arrivons devant cette œuvre qui est avec toutes sortes de portraits. Racontez-nous.
4: C'est une œuvre un peu synthétique où j'ai voulu représenter mes deux premiers enfants, c'est-à-dire Maïlis et Alexandre, avec des espèces des mots, des signes aussi kabbalistiques, compas, puis
1: c'est pourquoi c'est kabbalistique, le compas?
4: C'est des choses un peu maçonniques,
3: enfin,
4: on va dire, voilà, maçonniques. Et alors, le symbole de la balance, qui est...
1: Et il y a la vanité derrière, là, au fond, crâne.
4: Il y a un crâne, c'est-à-dire la confrontation au temps qui passe, voilà, et
1: derrière... Vanitas, vanitatum.
4: Voilà, et puis c'est un peu une vanité, comme j'en ai vu chez d'autres artistes. Et donc là, un peintre, et le bord de mer, vous voyez, tout un mélange, voilà. La planisphère aussi, un livre qui représente peut-être la Bible, ou voilà, un livre connaissance.
1: Et l'artiste qui est là, au centre, ou le personnage, il a quoi dans les mains, cette espèce de pointe?
4: Alors, il a un diamant, voilà, il a un diamant. C'est-à-dire que c'est un symbole géométrique platonicien, on va dire, hein, fondamental, c'est-à-dire deux pyramides inversées. C'est ce qu'on appelle l'octaèdre. Et donc ça, c'est un symbole de d'art, on va dire. Tous les artistes ont connu ce symbole, en tout cas. Voilà, donc, je ne sais pas pourquoi j'ai fait ça, c'est venu comme ça.
1: Ici, Véro Ruban, c'est votre épouse.
4: Oui, Véronique, femme du lac.
1: Elle a posé pour vous, c'est
4: votre photo. Elle a posé.
1: Ah ouais.
4: Elle a posé.
1: Elle a l'air déterminée, on reconnaît bien son regard.
4: Oui, elle est tout à fait concentrée, rayonnante, un peu athlétique, on va dire. Donc, ça exprime une puissance. Voilà.
1: Diane, vous avez une ressemblance avec votre mère, avec votre père aussi d'ailleurs. Hein. Est-ce que vos parents vous servent de modèle de temps en temps?
3: Oui. De temps en temps, oui, complètement.
1: Emmenez-nous, on vous suit, emmenez-nous vers une œuvre que vous avez réalisée. Et, oui, là, voilà Diane, effectivement. Je vous suis, allons-y, marchons dans l'exposition. Et puis, on s'arrête devant l'œuvre que vous voulez.
3: Et bien, donc, en fait, on avait proposé de... Donc, les vases aussi étaient un lien entre les portraits. Et puis après, on arrivait, en fait, dans une partie qui était plutôt les bouquets. Les vases aussi. Donc c'était aussi une manière de faire lien, parce que moi, en fait, c'est ça qui m'a vraiment aussi questionnée pour cette exposition, c'était de faire lien. Voilà, c'était de trouver des échos, des résonances, et donc raconter aussi un peu une histoire comme ça à travers les œuvres.
1: C'est ce qui se passe d'ailleurs, puisque depuis le début, et ensuite on va aller là-haut, puisque le reste de l'exposition est au premier étage, il y a une sorte de voyage que vous nous proposez.
3: Voilà, donc là, en fait, encore une fois, on peut retrouver un de mes vases mous qui a justement, encore une fois, qui s'est adossé contre le socle et qui résonne avec deux tableaux de bouquets et de fleurs de Claude Guéniou.
5: En votre face, grand-père.
3: Voilà, exactement. En face aussi, une très belle toile de l'atelier que je trouve magnifique, de Claude Guéniou aussi. Et en fait, à l'arrière, je crois qu'on a des bouquets de Vandy. Ah. En tout cas, on a encore du Claude Guéniou. Et ici, on a encore des fleurs, voilà, très colorées. Moi, c'est vrai que j'ai beaucoup aussi gardé la couleur dans mon travail, que sûrement mon père m'a fait aussi découvrir.
5: Et comment c'était quand vous étiez petite? Avec votre père artiste, évidemment.
3: Je dessinais, j'étais encouragée à dessiner, mais il dessinait aussi avec moi d'ailleurs. Et on faisait aussi beaucoup d'argile, de sculpture. Mes activités, ça tournait beaucoup autour de ça quand même. Beaucoup.
5: Vous saviez que vous vouliez déjà devenir artiste quand vous étiez petite?
3: Non, je voulais devenir styliste. Voilà. Bon,
5: alors vous êtes presque devenue styliste si on se téléporte là-haut.
3: Oui, après je ne les considère pas, je les considère comme des sculptures, oui. des sculptures molles, encore une fois, toujours le mou, c'est marrant. Mais oui, en effet, j'ai fait des études de stylisme et je me suis tournée après de manière autodidacte, je considère, vers l'art visuel, où j'ai appris un peu par moi-même à trouver mon univers, quoi, qui découlait beaucoup des vêtements aussi. Mais en tout cas, ouais, voilà, ce côté de la couleur qui me plaît beaucoup, j'aime beaucoup cette toile aussi.
5: Cette toile, elle a un petit côté pointilliste, Vandy, avec beaucoup de matière, c'est évidemment de l'huile, c'est un très grand format. Vous savez ce que demandent habituellement les visiteurs, c'est combien de temps vous avez mis pour faire ça?
6: Et donc la question... Je ne compte pas le temps. Justement, j'ai écrit dans la publication de la petite revue de Montivier, comme quoi l'artiste, lui, finalement, le temps nous plie, l'art nous aide à déplier le temps qui nous domine, en fait, qui nous plie. Hein. Et puis ensuite, l'artiste le replie à sa manière. Donc c'est vrai que moi, le temps, finalement, ça compte pas, justement, dans une œuvre d'art. On peut y passer 3 heures, on peut y passer 3 jours, on peut y passer 3 mois. Donc le temps n'est pas important. Et c'est ça l'intérêt de l'art, pour moi, c'est de prendre le temps, finalement. Mais le temps de l'artiste qui a pris le temps.
5: C'est une méditation.
6: Oui, c'est une méditation, tout à fait. Et donc, on n'en sort pas de cette méditation. On peut y rester des heures à regarder un truc comme ça.
5: Et puis, en plus,
6: il y a des tas de choses à voir.
5: Qu'on y passe n'a pas vraiment d'intérêt, puisque lorsque vous avez une sorte de fulgurance pour peindre,
6: oui,
5: ça peut être extraordinairement réussi. Alors que si vous y passez 3 mois ou 3 ans, ça peut être laborieux et se sentir.
6: Oui,
5: donc, du coup, le temps n'a pas vraiment d'importance.
6: Il n'y a pas de temps, finalement. Il n'y a pas de temps.
3: Après, il y a aussi le temps. Le temps n'est pas que quand on fait. Il y a aussi tout le temps de la réflexion, le temps de la recherche, le temps de ce qui macère un peu, ce qui mature à l'intérieur de nous, ce qui n'est pas forcément le temps au travail.
5: Et voilà. Donc du coup, quand le visiteur pose la question « combien de temps ?», est-ce que c'est le temps où le pinceau touche la toile ? Ou est-ce que c'est le temps où on regarde les choses ? Ou est-ce que c'est un ensemble ? Et même le soir, quand on dîne, eh bien, on est encore dans sa toile et on est encore dans sa création, dans ses œuvres molles. D'ailleurs, les œuvres molles, ça me fait penser à quelqu'un.
3: Nathalie, oui.
6: Salvador.
5: Est-ce que vous avez été inspirée par cet artiste ?
3: Non. J'aime beaucoup ces

0: Alors continuons encore un petit moment avant de monter au premier étage. Et ici, nous avons, on dirait du verre, Diane. Qu'est-ce que c'est?
1: C'est de la résine, résine colorée.
0: Ça, c'est dur, c'est pas mou, ça.
1: Non,
0: ça,
1: mais ça fait comme si c'était mou. Parce que ça fait comme si c'était en train de choir
0: de
1: aussi.
0: Et c'est posé sur des plaques de mousse que vous avez bombées pour que ce soit exactement dans le ton.
1: Oui, parce que moi, je travaille beaucoup la couleur. Mais alors, pour le coup, je travaille la couleur en dégradé. Parce que je travaille beaucoup autour des thématiques de la métamorphose, de la transformation, du temps aussi. On peut voir un peu là, avec des choses qui sont des restes de métamorphose, des choses qui vont durer dans le temps un peu comme des fossiles, d'où aussi l'usage de la résine qui reste dans le temps. Et en même temps, voilà, enfin moi je l'appelle, ça s'appelle Les Survivants, c'est aussi beaucoup tiré d'un livre de Jordi Huberman qui parle justement de cette idée de survivance, donc des vêtements, des objets qu'on laisse après la présence du corps, qui m'a beaucoup inspirée. Et donc on a décidé, donc les mousses c'est un peu comme des lits d'ailleurs, elles se reposent ou elles sont endormies, on sait pas trop. Et on a décidé de les présenter devant des toiles qui représentent des nus allongés pour justement cette idée du corps allongé, du corps chu, du corps relâché, en même temps peut-être sur les mousses, sur des lits, sur des serviettes, dans l'herbe. Donc il y a vraiment cette idée de position allongée.
0: Vandy, vous faites poser des modèles ici pour
2: les nus Tout à fait. Oui, dans des cadres différents, variés, intérieurs, extérieurs.
0: Comme ce que les peintres ont toujours fait, vous êtes dans la tradition absolue, avec une touche très vigoureuse, très moderne.
2: Tradition de la nature, du goût de la nature.
0: Ici, on voit un personnage, une jeune femme un peu alanguie, avec son chapeau derrière. Elle est nue et elle est dans un paysage, on imagine un paysage, très coloré.
2: Un paysage à l'ombre, en été, c'est la sieste au soleil, l'été.
0: Alors, on va peut-être faire le tour là derrière, parce que ici, là, il y a un diptyque que je trouve très intéressant avec des tulipes qui sont un peu alanguies. Et là aussi, on a une référence à l'histoire de l'art et au fait que la tulipe, c'est la fleur qui illustre la vanité avec le temps qui passe.
2: La fleur qui se fane très vite, comme la rose d'ailleurs, la rose aussi, la rose aussi. Mais c'est vrai que les roses, c'est très inspirant, je trouve. C'est tellement beau, tellement beau. C'est tellement plein de la dynamique de la vie.
0: Vous habitez à Sainte-Adresse. Est-ce que ces roses-là sont dans votre jardin?
2: Non, c'était pas chez moi, ça. C'était chez un copain. Ça a été fait, ça, sur nature, dans son jardin. Voilà.
0: Alors maintenant, je vous propose de monter, parce qu'évidemment, on n'aura pas le temps de parler de ces œuvres-là qui sont aussi très belles. Pareil, la sieste, ce sont des jeunes femmes habillées, pareil avec un chapeau de paille. Donc c'est intéressant de voir que vous reprenez l'un et l'autre les thèmes qui ont été travaillés auparavant, mais avec votre propre regard. Et nous voici arrivés au premier étage. Alors vous qui nous écoutez, surtout n'oubliez pas de monter au premier étage parce qu'il y a un grand espace ici avec la toiture en coque de bateau renversé. Diane, vous avez voulu avoir un écho avec cette toiture entre les robes molles qui sont accrochées ici et le tunnel qui est derrière. Racontez-nous.
1: Eh bien, en fait, on a décidé d'imaginer cet espace en plusieurs parties. Là, on se trouve dans la partie qu'on a voulu appeler un

0: la partie des personnages. Donc pas, c'est pas comme les portraits du bas, c'est plutôt des personnages, donc des personnages forts. On a le clown, on a John Lennon d'ailleurs. On a des personnages.
1: C'est votre père
0: très...
1: qui l'a peint.
0: Exactement.
1: John Lennon,
0: oui.
1: Avec un scarabée au-dessus.
0: Oui. Donc on a vraiment ces figures assez fortes. Derrière, on aura aussi des personnages habillés de costumes assez forts. Donc moi, je me suis dit que c'était l'espace justement pour mettre en avant aussi mon travail de vêtements costumes, un peu loufoque, un peu imaginaire, très coloré, et de les faire suspendre pour déjà, en fait, dans la façon de déambuler dans l'exposition, ça permet aussi au regard de monter en l'air, d'avoir plusieurs échelles, voilà, voir en fait différentes étapes du regard et habiter vraiment l'espace du sol au plafond. Donc c'est un peu voilà, comme si on était aussi dans une grande penderie, il y a un peu cette idée-là, avec des jambes un peu étranges. Et puis après, on rentre dans ce tunnel manche, qui est en fait une sorte de bout de manche.
1: Allez, on y va. On y va. Il ne faut pas être trop grand. Hein.
0: Ouais.
1: Nous, ça va, on passe.
2: Ça passe, ça passe.
1: Mais si vous mesurez 1m80, il va falloir vous baisser un petit peu.
0: Et donc en fait, cette pièce s'appelle « Ce que je porte ». Et donc, elle, on va dire qu'elle résonne avec le bas aussi de l'exposition, avec les tableaux, les portraits de famille. Puisqu'en fait, c'est plein de photographies de ma famille, que certaines dont que j'ai travaillé au cyanotype, donc qui est une technique d'impression photographique assez ancienne où on utilise le soleil. Et il y en a qui sont passées un petit peu, et ça m'intéressait pour l'idée de la mémoire aussi qui se dégrade, l'idée du souvenir, et en fait l'idée de qu'est-ce qu'on porte à l'intérieur de soi, donc qu'est-ce qu'on transmet, encore une fois, qui résonne avec le titre de l'exposition.
1: Et puis ici, je reconnais ces grandes tentures qu'on a déjà vues au MUMA, puisque vous avez exposé au MUMA, dans la Grande Nef. Est-ce que ce sont exactement les mêmes, ou est-ce que vous avez été obligé de les recouper un peu pour qu'elles rentrent ?
0: Non, je ne coupe pas les œuvres pour le coup, mais je les ai roulées sur elles-mêmes pour qu'elles puissent rentrer, parce qu'elles font le double de taille.
1: Ah oui, il me semblait bien, parce que la grande nef du MUMA, elle est beaucoup plus haute.
0: Ça permet aussi de pouvoir ponctuer, rythmer l'espace et d'amener aussi ce côté paysage et qui résonne complètement aussi avec les œuvres, les couleurs des œuvres, puisque là, on rentre dans une partie où en fait, on est plutôt dans les paysages de bord de mer qui sont travaillés autant par Claude Guéignoux que par Vandy, de manière très différente, mais on est vraiment dans ces couleurs...
2: Les variations.
0: Exactement, c'est les variations, c'est ça.

0: On va pouvoir terminer par cette œuvre-là d'Étretat. Mais avant, j'aimerais qu'on aille se promener dans les paysages qui sont là. Vandy, qu'est-ce qui vous plaît le plus lorsque vous allez peindre? Est-ce que vous peignez d'abord en bord de mer, directement, ou est-ce que vous peignez de mémoire dans votre atelier?
1: Je prends des notes, je prends des aquarelles, des choses comme ça, puis après je travaille chez moi. Hein, ça, je ne travaille pas sur des 40 comme ça, c'est format assez grand, c'est fait
0: en alors 40 en jargon, hein, vous savez que les auditeurs
1: c'est ils savent pas ce que c'est un 40. 100 par 80, on va dire, voilà, en gros.
0: Et voilà. Ici, en écho avec une œuvre de votre père.
1: Très grande toile que j'aime beaucoup, qui évoque encore une fois la place du Havre, voilà, qu'on a bien connue, les cabanes, les enfants. Enfin voilà, ce qui nous a beaucoup inspiré, qui lui aussi était très inspiré par ça, puisqu'il dessinait tout le temps ses scénettes du bord de mer, voilà. Et là, la marée basse avec des vagues, etc. C'était son truc, il adorait ça.
0: Avec tous ces personnages qui sont en train de jouer,
1: ouais,
0: un petit chien.
1: Les petits chiens, les chiens, c'est superbe les chiens. Il y a toujours des petits chiens qui se baladent. C'est toujours sympa.
0: Ici, une œuvre très classique, une huile sur toile avec juste un bord de mer, dans des
1: tons
0: assez bistres.
1: Ouais, c'est l'orage, un orage. Alors moi j'ai fait mes orages aussi là-bas qui sont derrière, beaucoup plus agressifs on va dire, mais lui c'est dans les nuances.
0: En fait il y en a pour tous les goûts, c'est-à-dire qu'on peut venir ici en famille, les plus jeunes auront beaucoup de plaisir à voir des choses très modernes de vous, Diane Guéniou. Les personnes qui aiment l'art contemporain vont trouver avec vous, Vandy, des œuvres très colorées, très jetées. Et puis les personnes qui aiment l'art plus classique vont se régaler devant les œuvres de votre père.
1: Mais il y aura toujours cette histoire de pliage, dépliage, repliage. Un thème très cher à M. Deleuze, Gilles Deleuze, qui était considéré que l'art c'était un pli. Effectivement, c'était nous plions la nature, nous essayons de la déplier aussi, tout ça pour dominer un peu le temps qui passe, ce temps qui nous domine, qui nous détruit. Et donc l'art est une solution aussi pour ralentir le temps, retrouver le temps, comme dirait Proust.
0: Alors, je vais vous donner à chacun 2 minutes au choix. Dites-moi où vous voulez m'emmener, où vous voulez emmener les auditeurs qui nous écoutent avec ces 2 dernières minutes chacun pour conclure l'émission. Qu'est-ce qui vous ferait plaisir? Alors voilà, ils ne savent pas trop parce que ce n'était pas prévu.
2: C'est-à-dire dans l'espace ou...
0: Oui, ici, dans l'exposition.
2: Moi, c'est vraiment cette pièce-là que je trouve...
0: Qui vous parle le plus.
2: Oui, parce que déjà, c'est la première fois qu'une exposition a lieu dans cette salle-là. Donc on a la chance de pouvoir expérimenter quelque chose. Et je trouve que, oui, il y a un beau dialogue entre nos œuvres. Même la couleur de l'espace fonctionne avec les toiles. Donc, c'est ce que je propose.
0: Ici, effectivement, un rythme avec ces tentures, ces sculptures et ces chevalets qui sont posés là pour rythmer, effectivement, l'espace.
1: Oui, ça crée des espèces d'alcôves comme ça, où
0: c'est
1: on
0: ça.
1: Peut prendre
0: et
1: le
0: en
1: temps.
0: En bas aussi,
1: des
0: petites alvéoles.
1: L'aménagement est très, très sympathique, je trouve. Voilà.
0: Vous avez dû passer un temps fou à faire l'accrochage pour trouver l'espace. Parce que le rythme de l'accrochage donne tout l'esprit de l'exposition.
2: Complètement.
1: Il a fallu organiser les panneaux, effectivement, faire ces alvéoles, faire cette alternance entre les tentures, la verticalité de la salle, qui est quand même très, très impressionnante au début. Donc je dis que c'est assez titanesque.
0: Qu'est-ce que vous pensez des œuvres de Diane?
1: Moi, je trouve qu'elles sont très, très inspirantes, voilà. Et oui, j'aime beaucoup son traitement des couleurs aussi. Et puis, alors, il y a tout le côté conceptuel qui me parle beaucoup, voilà, aussi.
0: Et vous, Diane, qu'est-ce que vous pensez du travail de votre père?
2: Moi, j'aime beaucoup aussi. Quand j'étais plus jeune, je n'arrivais pas forcément à voir ce qui était peint, mais je voyais d'autres choses. Donc, je trouve qu'on peut imaginer plein de choses. Il y a vraiment, c'est un peu une porte sur l'imaginaire aussi. Et puis, les couleurs sont... moi, je travaille beaucoup aussi la couleur comme mon père. Je pense qu'elle communique une émotion, dans tous les cas. Au-delà même d'une compréhension ou de voir le figuratif, en fait, la couleur, elle va teinter déjà aussi tout simplement nos ressentis. Et donc ça, c'est quelque chose aussi que j'ai avec les œuvres de mon père.
0: De là où il est, Claude Guéniou nous regarde peut-être. Qu'est-ce qu'il dirait s'il pouvait vous dire un petit mot là, frapper à la porte et venir? Qu'est-ce qu'il viendrait vous dire?
2: Je ne sais pas du tout.
1: À mon avis, il serait très content.
0: Il serait fier de vous,
1: oui.
0: De son fils. Et de sa petite fille.
1: Eh oui.
0: Terminons cette exposition par l'œuvre ici d'Étretat, qui est emblématique, bien entendu, de notre région. avec un travail sur la lumière qui est remarquable. Il est probablement allé près de monter près de la petite chapelle. Il y a une vue plongeante avec on voit voilà tous ces personnages, tous ces petits baigneurs qui sont là. Et puis l'aiguille avec.
1: Il y a une profondeur et cette profondeur aussi répond à la structure de Diane, le tripode, et où on a les mêmes, quasiment les mêmes formes que l'aiguille et l'aiguille creuse, enfin on appelle ça l'aiguille creuse, et puis la voûte là d'Étretat. Il y a une correspondance qui se fait. C'est assez extraordinaire.
2: Je pense qu'on l'avait pas planifié.
1: Oui, ça
0: voilà.
1: S'est fait.
0: Et en fait, c'est là quel héritage. C'est-à-dire que petit à petit, vous êtes imprégnés les uns et les autres de ce qu'ont fait votre prédécesseur ou vos prédécesseurs, Diane. Alors, merci beaucoup à vous de nous avoir reçus ici dans
1: merci
0: cette émission, dans cette abbaye de Montivilliers. L'exposition a lieu jusqu'au 30 août. Les horaires d'ouverture
1: 14h, 18h.
2: Du mercredi au dimanche.
1: Mercredi au dimanche. Mercredi
0: et l'entrée est libre et gratuite.
2: Voilà,
0: et il y fait bon.
1: Oui. Il y aura une vidéo sur Diane qui sera proposée en bas, dans l'entrée.
0: Très bien. Voilà. Eh bien, merci beaucoup et plein de succès à vous.
2: Merci.
1: Merci.
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Bonjour, et bien aujourd'hui nous sommes en compagnie de deux chanteuses, Cristina Blanco, que vous connaissez peut-être, et puis Sofia Charaï, que l'on vient d'entendre. Donc on n'est pas habitué à entendre dans ce registre les chanteuses arabes. Donc elle est originaire du Maroc, c'est une architecte, une photographe, une chanteuse et surtout une amoureuse des musiques du monde.

Alors, Sofia Charaï, bien, elle aime entremêler le flamenco à la bossa nova, le jazz au rythme du Cap-Vert, la musique indienne à la soul, et puis tout ça, eh bien, pour un voyage musical, on peut dire, très éclectique.

c'était évidemment Cristina Branco, la chanteuse de Fado. Oui, c'est vrai, on la connaît pour ce genre-là. Mais avec l'album Fado Tango, elle nous propose un voyage qui raconte l'histoire de deux peuples, donc argentin et portugais. Un voyage qui mélange les images et les émotions, et puis aussi quelques surprises que l'on écoutera tout à l'heure.

Alors, je vous avais dit qu'il y avait une surprise dans cet album, et oui, une surprise étonnante, c'est une interprétation de l'invitation au voyage de Baudelaire.

sur cet album, donc Fado Tango de Cristina Branco, il y a aussi une très belle interprétation des Désespérés de Brel. Mais bon, on ne va pas l'écouter, comme ça, ça vous incitera peut-être à acheter l'album. Nous, on va terminer avec une très belle chanson très connue qui s'appelle Dos Gardenias, deux gardenias, donc deux gardenias pour toi. 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

0: Voilà une très belle interprétation des deux Gardenias, Los Dos Gardenias. Donc c'était deux albums avec donc Cristina Branco Fado Tango et puis Sofia Charaï, et l'album s'appelle Pichu. Et moi je vous donne rendez-vous la semaine prochaine. Au revoir. 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

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Amis auditeurs, bonjour. Nous poursuivons aujourd'hui l'écoute de l'oratorio Saint-Paul ou Paulus, opus 36 de Mendelssohn Bartholdy, dans l'interprétation de Maria Christina Kier, soprano ou bien mezzo-soprano, Werner Gura, ténor, Michael Wolle, basse, le Kammerchor de Stuttgart et le Deutsche Kammerphilharmonie de Brême, sous la direction de Frieder Bernius. Nous écoutons juste la fin de la première partie de cet oratorio. Dans le dernier numéro de cette première partie, le chœur exprime son étonnement face à l'essence suprême impénétrable du Seigneur. Une double fugue agitée dans un tempo qui s'accélère mène la partie 1 à son terme, l'accelerando rappelant la technique similaire utilisée dans l'ouverture de cette première partie. Voici donc la fin de la première partie de cet oratorio Paulus.

Ainsi se termine la première partie de cet oratorio de Mendelssohn, Paulus. Nous voici donc au début de cette deuxième partie. Les critiques qui reprochaient le plus souvent à la deuxième partie de Saint-Paul son manque d'action dramatique et la jugeaient moins bonne que la première partie. En effet, la partie 2 n'offre nulle part une intensité dramatique aussi impérieuse que la scène de la révélation de la partie 1. En outre, les deux duos de Paul et Barnabas sont d'un caractère prédicateur et sentimental, surtout le numéro 25 et le doux cœur numéro 26 sont d'un ton pastoral et les scènes de Tourba possèdent moins de force et d'effet que leur pendant de la partie 1. Etc. Voici donc quelques petites critiques à propos de cette deuxième partie. En reprenant le genre de l'oratorio, Mendelssohn fait certainement de l'historisme musical. Les débats autour de Saint-Paul semblaient tout d'abord porter surtout sur la valeur de cet historisme. Pour Heine, les résultats n'en étaient que des copies d'esclaves, le Bach et Handel, tandis que pour Otto Jahn, Saint-Paul représente un progrès essentiel dans la musique sacrée, mais le fait que le compositeur ait abordé l'oratorio, et en particulier la thématique du missionnaire des débuts du christianisme, Paul, est de signification directe personnelle pour lui. Né Félix Mendelssohn, petit-fils de Moses Mendelssohn, le grand philosophe juif des Lumières, au XVIIIe siècle, le compositeur reçut le baptême luthérien à l'âge de 7 ans. Il resta fidèle à cette profession de foi jusqu'à sa mort, à l'âge de 38 ans, en 1847. La composition de l'oratorio Saint-Paul et son message de l'éveil et du cheminement spirituel étaient ainsi pour le compositeur une réflexion sur un chapitre de sa propre histoire familiale. Nous écoutons donc de larges extraits pour commencer de cette deuxième partie de l'oratorio.

Vous écoutez en ce moment la deuxième partie de l'oratorio de Mendelssohn, Paulus.

Nous devons arrêter là l'écoute de cette deuxième partie de Paulus, l'oratorio de Mendelssohn, dans l'interprétation de Maria Christina Kier, soprano et mezzo-soprano aussi, Werner Goura, ténor, Michael Wolle, basse, Kammerchor de Stuttgart et la Deutsche Kammerphilharmonie de Brême, sous la direction de Frieder Bernius. Nous réécouterons la prochaine fois la fin de cet oratorio à partir de la merveilleuse cavatine de ténor.

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amis de la radio, bienvenue. C'est Daniel Jublin avec vous au micro pour vous proposer le chant du violoncelle. Une émission où le rêve nous invite à partir loin, très loin, dans notre ciel, dans notre violoncelle. Et comme dans violoncelle, il y a aussi violon, eh bien aujourd'hui, j'ai choisi de vous proposer Beethoven, un très très beau moment de musique. La sonate opus 30, numéro 1 en la majeure, avec Pinka Zuckerman au violon et Mark Nyquist au piano, nous entendons Adagio Molto Espressivo.